0: 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Les informations. Laurent Blanchard.
1: Israël étend ses opérations terrestres avec de nouvelles frappes hier dans le sud du Liban. 31 personnes ont été tuées selon le ministère libanais de la Santé. Parmi elles, au moins 4 enfants et 3 femmes. L'armée israélienne avait appelé hier à l'évacuation d'une quarantaine de villages dans la région. Malgré le cessez-le-feu, 10 ont ciblé les troupes du Hezbollah. Israël qui annonce aussi avoir visé le nouveau chef de la branche armée du Hamas dans la bande de Gaza. Difficile pour l'heure d'affirmer s'il a été tué. Il avait en tout cas été nommé il y a environ une semaine après une frappe qui avait visé son prédécesseur. À Genève, plus de 600 000 francs dérobés, d'objets dérobés à la caisse publique de prêts sur gage. Le vol survenu à la mi-avril, avec au moins une douzaine d'objets précieux déposés par des clients, ont disparu, a appris la RTS. Les clients n'ont pas encore été informés. Ce vol, dont les circonstances restent floues, intervient après un rapport sévère de la Cour des comptes il y a 2 mois. L'audit pointait des lacunes dans l'inventaire et le recrutement du personnel. Ventilateurs, jeux d'eau et tenues légères, à chacun sa stratégie alors que les températures ont dépassé lundi les 30 degrés dans plusieurs pays européens. Et ce n'est pas fini, c'est la première fois que la Suisse fait face à un épisode de canicule si tôt dans la saison, notamment dans le Tessin, mais sans battre pour l'instant de record. L'alerte pourrait passer en degré 3 sur 4 en fin de semaine avant l'arrivée d'une perturbation dimanche. Nouveau coup de chaud aussi sur les primes d'assurance maladie. Elles pourraient encore augmenter de 5% en novembre, estime hier l'Office fédéral de la santé publique. Les coûts ont déjà augmenté de 3% depuis le début de l'année, relate l'OFSP, et dans tous les secteurs de soins. Le temps de la conquête, le journal Le Temps se lance en France, une édition 100% digitale, annonce hier Le Média, dont le siège est à Genève. C'est une première pour ce média roman, l'offre sera adaptée à l'actualité vue de la France et portée par le correspondant à Paris. Pour ou contre une prime annuelle de plus de 260 000 francs, les salariés de Samsung étaient appelés à voter jusqu'à cette nuit pour un nouveau régime qui comprend les primes pour les employés de la branche semi-conducteur. Accord conclu in extremis alors que les syndicats faisaient planer une grève générale de 18 jours. 78 000 employés pourraient ainsi bénéficier de cette prime hors norme liée aux performances de Samsung dans l'intelligence artificielle. Samsung a vu son bénéfice d'exploitation du premier trimestre bondir d'environ 750% sur un an et sa capitalisation boursière dépasse désormais le milliard de dollars. La Suisse a battu la Finlande, non sans difficulté hier soir, 4-2 au championnat du monde de hockey sur glace. Les hommes de Yann Cadieux joueront donc la Suède en quart de finale. Ce sera jeudi à 20h20 et c'est à suivre sur RTS2. Ce sera encore une journée ensoleillée et très chaude ce mercredi. Des cumulus l'après-midi suivis localement d'averses essentiellement en montagne. Orages possibles aux heures les plus chaudes. Les températures en pleine entre 15 et 30 degrés.
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0: 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Les informations. Laurent Blanchard.
1: Israël étend ses opérations terrestres avec de nouvelles frappes hier soir dans le sud du Liban. 31 personnes ont été tuées selon le ministère libanais de la Santé. Parmi elles, au moins 4 enfants et 3 femmes. L'armée israélienne avait appelé hier un petit peu plus tôt à l'évacuation d'une quarantaine de villages dans la région, malgré le cessez-le-feu et disant cibler les troupes du Hezbollah. Israël qui annonce avoir visé le nouveau chef de la branche armée du Hamas dans la bande de Gaza. Difficile pour l'heure d'affirmer s'il a été tué. Il avait en tout cas été nommé il y a environ une semaine après une frappe qui avait visé son prédécesseur. Donald Trump va bien, enfin tout du moins, son dernier examen médical semestriel hier. Il s'est bien passé, c'est ce qu'affirme le président américain sur son réseau social hier soir. La Maison-Blanche n'a pas encore publié le compte-rendu détaillé, c'est l'exécutif qui décide des informations qui doivent être divulguées. Donald Trump attendu au sommet du G7 qui se tient à Évian mi-juin avec une manifestation internationale d'opposition qui, elle, se tiendra à Genève le 14. Hier, le collectif Nos G7 a durci le ton. Il poursuit le canton de Genève en justice, n'ayant pas obtenu de décision formelle quant au tracé de la manifestation. Le collectif parle d'un déni de justice. Le canton veut restreindre les manifestations à la rive droite et interdira l'accès aux manifestants au pont du Mont-Blanc. Roger Nordman a pris place dans son siège de conseiller d'État. Hier matin, les députés du Grand Conseil vaudois ont validé à l'unanimité l'élection du socialiste fin mars. L'ex-conseiller national succède à sa camarade socialiste Rebecca Ruiz, qui avait annoncé sa démission en novembre. À la tête du département de la santé et de l'action sociale, il devra relever le défi du plan d'économie de 100 millions au CHUV et aussi la question de l'aide sociale, alors que les subsides maladie atteignent le milliard de francs. Le parquet de Paris ouvre une enquête sur une éventuelle ingérence israélienne lors des élections municipales françaises en mars. Une campagne de désinformation, possiblement menée par une entreprise en Israël, visait plusieurs candidats du parti de la gauche radicale, la France Insoumise, des candidats à Marseille, Toulouse ou encore Roubaix. La Suisse a battu la Finlande, non sans difficulté, hier soir 4-2 au mondial de hockey sur glace. Les hommes de Yann Cadieux joueront la Suède en quart de finale, donc jeudi soir, c'est à suivre sur RTS2. Le Canada affronte, lui, les États-Unis en fin d'après-midi, également jeudi. En basket, Fribourg Olympique a remporté hier son 23e titre de champion national. Victoire contre les Lions de Genève, les tenants du titre, 86-66. Et puis il n'y aura pas 5 Suisses au deuxième tour de Roland-Garros. Simona Walter s'est inclinée hier dès son entrée en lice devant la Tchèque Kateřina Siannikova en 2-7. Ensoleillé et très chaud, c'est le temps qui vous attend pour cette journée de mercredi. Des cumulus l'après-midi suivis localement d'averses essentiellement en montagne. Les températures entre 15 et 30 degrés en pleine.
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1: Le collectif NoG7 poursuit le canton de Genève en justice. Il avait fixé un ultimatum à hier midi afin d'obtenir une décision formelle quant au tracé de la manifestation du 14 juin en opposition à la tenue du G7 à Évian. Le collectif parle d'un déni de justice. Il espère toujours obtenir la traversée du pont du Mont-Blanc, ce que le canton lui refuse en limitant la manifestation à la rive droite. Une session spéciale du Grand Conseil Genevois est d'ailleurs prévue jeudi sur cette question. Le législatif à majorité de droite pourrait décider de limiter drastiquement le droit de manifester. Le PLR prévoit des restrictions provisoires plus dures que celles du gouvernement. Patrick Bruel ne chantera pas à Fribourg cet été. Le festival Bellarena a décidé hier de déprogrammer le concert prévu le 26 juin. L'artiste qui clame toujours son innocence est visé par plusieurs plaintes pour viol. L'organisation du festival a reporté donc l'événement, invoquant un contexte qui ne lui permettrait pas d'en assurer une promotion adéquate et apaisée. Israël étend ses opérations terrestres avec de nouvelles frappes dans le sud du Liban hier. 31 personnes ont été tuées selon le ministère libanais de la Santé. Parmi elles, au moins 4 enfants et 3 femmes. L'armée israélienne avait appelé un peu plus tôt à l'évacuation d'une quarantaine de villages malgré le cessez-le-feu. Israël qui annonce aussi avoir visé le nouveau chef de la branche armée du Hamas dans la bande de Gaza. Difficile pour l'heure d'affirmer s'il a été tué. Il avait été nommé il y a environ une semaine après une frappe qui avait visé son prédécesseur. Un animateur périscolaire condamné hier pour agression sexuelle sur 9 enfants dans une école maternelle parisienne. 3 ans de prison, dont un ferme sous bracelet électronique. Il s'agit du premier procès public du scandale de violence sexuelle dans le périscolaire dans la capitale française. Le prévenu dément tout geste sexuel, ne concédant que d'éventuelles maladresses. Les salariés de Samsung ont obtenu gain de cause alors que l'entreprise bénéficie de larges recettes boostées par l'IA. Les syndicats menaçaient de faire grève. Les employés du géant sud-coréen de puces électroniques ont donc approuvé cette nuit un accord sur 10 ans prévoyant une prime annuelle équivalente à plus de 260 000 francs par an et une augmentation de salaire de 6%. 78 000 employés concernés. La prime, elle, est liée évidemment aux performances de l'entreprise. Pour l'instant, tout va plutôt bien. Samsung a vu son bénéfice d'exploitation du premier trimestre bondir d'environ 750% sur un an et sa capitalisation boursière dépasser le milliard de dollars. Et puisqu'on parle d'argent, eh bien les ménages suisses les plus aisés comparent davantage les prix que les plus modestes. C'est ce qu'indique hier un sondage de Comparis. Ils sont 2 fois plus nombreux à comparer en ligne que pour les ménages dont les revenus ne dépassent pas 4000 francs bruts par mois. Les personnes aux revenus plus modestes seraient sceptiques à l'égard des portails de comparaison. Et puis ce sera une journée ensoleillée et très chaude ce mercredi, des cumulus l'après-midi, suivi localement d'averses essentiellement en montagne. Orages possibles aussi aux heures les plus chaudes, les températures en pleine entre 15 et 30 degrés et jusqu'à 33 en Valais.
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0: Après les informations, je vous retrouve en douceur. 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Laurent Blanchard.
1: Israël étend ses opérations terrestres avec de nouvelles frappes dans le sud du Liban. 31 personnes ont été tuées selon le ministère libanais de la Santé. Parmi elles, au moins 4 enfants et 3 femmes. L'armée israélienne avait appelé un peu plus tôt à l'évacuation d'une quarantaine de villages malgré le cessez-le-feu. Israël qui annonce aussi avoir visé le nouveau chef de la branche armée du Hamas dans la bande de Gaza. Difficile pour l'heure d'affirmer s'il a été tué. Il avait été nommé il y a environ une semaine après une frappe qui avait visé son prédécesseur. Plusieurs personnes sont décédées cette nuit lors d'une fuite de produits chimiques dans une usine de papier de l'État de Washington aux États-Unis. Une cuve contenant de l'hydroxyde de sodium et du sulfate de sodium a cédé. Il y aurait 9 blessés selon la presse locale, mais les autorités n'ont pas encore indiqué le nombre de morts. Plus de 600 000 francs d'objets dérobés à la caisse publique genevoise de prêts sur gage. Le vol survenu à la mi-avril a entraîné la disparition d'au moins une douzaine d'objets précieux déposés par les clients, a appris la RTS. Ceux-ci n'ont d'ailleurs pas encore été informés. Ce vol intervient après un rapport sévère de la Cour des comptes en mars dernier sur la gestion de l'établissement. Le festival Bellarena a décidé hier de reporter le concert de Patrick Bruel, prévu le 26 juin. L'artiste qui clame toujours son innocence est visé par plusieurs plaintes pour viol. L'organisation invoque un contexte ne lui permettant pas d'assurer une promotion adéquate et apaisée du spectacle. Le président de la Pologne, Karol Nawrocki, entame aujourd'hui à Berne une visite d'État de 2 jours. Guy Parmelin souligne par cette invitation l'importance des relations bilatérales entre les deux pays. Skyguide envisage de regrouper le contrôle aérien à Dubendorf et à Genève, entre Dubendorf et Genève. C'est ce que relate la NZZ ce matin. Selon un porte-parole, l'entreprise examine toutes les options dans le cadre de la révision stratégique en cours. La Suisse a battu la Finlande, non sans difficulté hier soir, 4-2 aux Mondiaux de hockey sur glace. Les hommes de Yann Cadieux joueront donc la Suède en quart de finale demain soir. Le Canada affronte les États-Unis en fin d'après-midi. 2 matchs à suivre sur RTS2. En basket, Fribourg Olympique a remporté hier son 23e titre de champion national. Victoire contre les Lions de Genève, les tenants du titre 86-66. Et puis, Nothing Else Matters, rien d'autre ne compte. Les fans de heavy metal seront certainement à Zurich ce soir, sauf empêchement majeur. Le groupe Metallica se produit ce mercredi au stade de Lützigrund pour son unique date en Suisse, dans le cadre de sa tournée mondiale. Un concert avec une scène centrale à 360 degrés pour ceux qui y seront. Ensoleillé et très chaud, c'est le temps qui nous attend pour ce mercredi. Des cumulus l'après-midi suivis localement d'averses, essentiellement en montagne. Des orages envisagés aux heures les plus chaudes. Les températures entre 10 et 30 degrés en plaine et jusqu'à 33 en Valais.
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jour. Je vous propose d'écouter tout de suite une musique apaisante, presque hypnotique. La définition la plus simple de l'improvisation est le mouvement, explique Bobby McFerrin. Jouer une note, puis une autre encore. Et tout le monde peut le faire. C'est comme suivre des notes sur une page.

Ces Circle Songs de Bobby McFerrin proposent le jeu, pas seulement comme une esthétique, mais aussi comme une politique, un moyen d'échapper aux problèmes du monde, mais aussi de le façonner. Cela peut paraître naïf, dit-il, mais la première chose que les politiciens devraient faire, c'est chanter. Ils parleront ensuite. Ils devraient d'abord se familiariser avec les chants, les danses et les rituels des autres. C'est la voix d'un piano tout de suite sur la RTS Espace 2.

Même dans ses suites pour clavecin, on arrive à entendre le grand don d'improvisateur de Händel et son affinité pour le chant. Vous avez entendu ici la deuxième suite, la version pour piano, jouée par Lisa Smirnova. Une annonce pour le quatuor Hofmeister a survécu. L'éditeur s'exprime ainsi. Ce morceau a été écrit avec cette flamme imaginative et cette justesse qui ont depuis longtemps gagné à Herr Mozart la réputation d'être l'un des meilleurs compositeurs d'Allemagne.

Le quatuor mosaïque joué l'adagio du quatuor à cordes numéro 20 en ré majeur de Mozart. Le mouvement lent du concerto pour violoncelle en si mineur de Dvorak se base sur une mélodie poignante. Lass mich allein, laissez-moi à ma solitude. C'est une mélodie qui était chère au cœur de Joséphina, son amour de jeunesse, que le compositeur savait au plus mal alors qu'il composait ce concerto.

Si j'avais pu imaginer que l'on pouvait tirer de tels accents du violoncelle, j'aurais écrit depuis longtemps un concerto pour cet instrument. C'est ce que disait Johannes Brahms quand il déchiffrait au piano ce concerto dont vous venez d'entendre l'adagio ma non troppo. C'était tiré du concerto en si mineur de Dvorak et joué par Mstislav Rostropovitch, l'orchestre symphonique de Boston que dirigeait Seiji Ozawa. On ignore que la claveciniste Wanda Landowska, pionnière du renouveau de la musique baroque, était aussi compositrice. Sa Nuit d'automne nous livre, dans une manière post-romantique très personnelle, les tourments d'une âme bien éloignée de l'interprète de Bach et de Scarlatti.

La passion déborde, le feu intérieur qui couve finit par tout embraser. De quel automne et de quel tourment nous parle Wanda Landowska dans cette nuit d'automne, Allegro Appassionato, jouée ici par David Cadouche. Georges Bizet est âgé de 17 ans quand il écrit cette symphonie. Il le fait sous le coup d'une émotion. Il vient d'entendre la première symphonie de Charles Gounod.

Rien ne laissait présager que cet essai symphonique du jeune Georges Bizet était un chef-d'œuvre qui, depuis, n'a jamais quitté les salles de concert. On entend bien sûr l'influence de son maître Charles Gounod, mais surtout celle de Félix Mendelssohn dans ce dernier mouvement de la symphonie en ut majeur joué par l'Orchestre national de France que dirigeait Thomas Bijam. C'est la musique de Pablo de Sarasate sur la RTS Espace 2, la romance andalouse, une transcription pour violon et orchestre.

La romance andalouse tirée des danses espagnoles de Pablo de Sarasate, une transcription pour violon et orchestre jouée par Hideko Udagawa et l'Orchestre Philharmonique de Londres. Les compositrices de musique de film sont rares. La situation s'améliore pourtant. Voici l'une des premières, elle s'appelle Hélène Carindrou.

Cythère est l'île où s'accomplissent les rêves de bonheur dans la mythologie grecque. Comme Télémaque, le fils d'Ulysse, Alexandre s'interroge sur la quête de son père. C'est le thème du film de Théo Angelopoulos, Voyage à Cythère, dont vous venez d'entendre un extrait de sa bande originale, signée Hélène Carindrou et interprétée par le chanteur grec Georges Dalaras.

0: En douceur, c'est fini pour aujourd'hui. Après les informations, musique matin. 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
1: Sandra Viscardi.
2: La Suisse défiera la Suède en quart de finale du championnat du monde de hockey sur glace demain à Zurich. Une équipe nationale toujours invaincue après sa victoire hier soir 4-2 sur la Finlande, grâce notamment à un doublé de Ken Jäger. Brian Wacker a demandé au sélectionneur Yann Cadieux si cette prestation convaincante lui apporte certaines réponses.
3: Non, parce qu'à la fin, on a construit cette équipe avec le coaching staff et on a confiance dans cette équipe. Et oui, il a fallu faire des petits ajustements, mais à la fin, on sait qu'on est capable de jouer du bon hockey. On l'a démontré jusqu'à maintenant. Ça fait, on va dire, ce match a confirmé qu'on était capable de faire de bonnes choses.
4: Ça veut dire qu'il peut quand même vous mettre en confiance pour la suite du tournoi. C'était une grosse victoire de l'équipe aujourd'hui.
3: Je pense que ce qui nous met en confiance, c'est le travail qui a été fait depuis le début du tournoi. C'est pas juste ce soir. Ce soir, c'est juste une autre étape en avant pour nous. Et c'est bien de gagner, mais encore une fois, c'est la confiance, elle est là parce qu'on a travaillé depuis 10 jours comme il faut et c'est la seule chose qui compte en ce moment, c'est de se concentrer maintenant sur la suite et pas ce qu'on a fait.
2: Et les autres quarts de finale, la Finlande affrontera la Tchéquie, le Canada les États-Unis et la Norvège défiera la Lettonie. En basketball, Fribourg Olympique a remporté hier soir son 23e titre de champion suisse en battant les Lions de Genève dans l'acte 4 de la finale. Jour après jour, de nouvelles révélations sur Patrick Bruel. Cela a poussé hier le festival fribourgeois Bell Arena à reporter d'un an le concert du chanteur français accusé de plusieurs viols. Ce matin, on se demande qui savait quoi des agissements de la star. Sa réputation était connue, Thomas Epitofalo, mais pas suffisamment ternie pour être blacklistée par tous les programmateurs.
5: On savait les dossiers qu'il avait sur le dos, raconte un programmateur suisse romand à propos de Patrick Bruel. Contacté par téléphone, d'autres directeurs, directrices et programmateurs, comme lui resté anonyme, le confirment. Le chanteur aux millions de disques vendus était devenu persona non grata dans leur festival, avant même les dernières révélations de cette semaine. Pour la directrice des Francomania, Nadège Hauser, les doutes concernant le comportement du chanteur ne datent pas d'hier.
6: Je sais qu'il y a déjà eu des plaintes qui ne sont pas forcément ressorties au moment où elles auraient dû ressortir ou au moment des fêtes. Ça fait quand même plusieurs années, il me semble qu'il y a des choses qui se disent. Donc oui, c'est connu.
5: Des choses qui se disent donc, mais peu ou pas de partage d'informations concrètes entre organisateurs et encore moins de listes communes concernant des artistes potentiellement problématiques. Comme beaucoup de directeurs, celui du Venoge Festival ignorait la plainte d'une bénévole à l'encontre de Patrick Bruel au Paléo Festival en 2019. Selon lui, le chanteur restait une valeur sûre, notamment sur le plan financier, aux yeux de beaucoup de programmateurs. Pour rappel, en 2024, le chanteur faisait salle comble à la Vaudoise Arena, qui peut accueillir environ 10 000 spectateurs.
2: La grève chez Samsung Electronics écartée. Le principal syndicat a validé l'accord salarial préliminaire. Les rémunérations augmenteront de 6,2%. Des primes spéciales de performance seront mises en place pour 10 ans. L'épisode de forte chaleur va se prolonger jusqu'au week-end. Comme hier, les températures vont nettement dépasser les 30 degrés dans plusieurs régions cet après-midi. Le Tessin, toujours soumis à un avis de canicule de niveau 2. Une vague de chaleur exceptionnelle et inédite en mai, conséquence manifeste du réchauffement climatique. La Suisse, d'ailleurs, se réchauffe deux fois plus vite que le reste de la planète. Mais pourquoi, Fouad Boukhari?
7: Depuis l'ère pré-industrielle, la température moyenne a augmenté de 3 degrés en Suisse contre près d'un degré et demi pour la moyenne mondiale. Trois facteurs expliquent ce phénomène. La Suisse est un pays enclavé, n'a pas d'accès à la mer. Elle ne bénéficie donc pas de l'effet tampon des masses d'eau capables d'absorber de grandes quantités de chaleur, comme les océans qui régulent ainsi tant bien que mal la température mondiale. Vient ensuite la morphologie de notre pays avec les Alpes où la neige et la glace fondent de plus en plus vite, ce qui réduit la capacité du territoire à réfléchir la lumière du soleil vers l'espace, c'est l'effet albédo. Le sol et les roches mises à nu absorbent alors plus de chaleur, ce qui accélère le réchauffement global. Et puis enfin, dans une moindre mesure, les concentrations d'aérosols en plaine ont fortement régressé ces 60 dernières années et cela a entraîné une diminution du brouillard et des nuages à basse altitude sur le plateau, avec pour conséquence une augmentation de l'irradiation solaire. Face au réchauffement climatique, si la Suisse et la communauté internationale respectent leurs engagements pris dans le cadre de l'accord de Paris, il pourrait alors limiter significativement ses impacts.
2: Le drame de Crans-Montana nuit à l'image du Valais, selon l'organe de promotion du canton. Son dernier sondage sur la popularité du canton auprès de la population suisse montre que sur une échelle de 7, l'image du Valais a chuté de 5,4 à 5 après l'incendie. La Chaux-de-Fonds se prépare à devenir l'année prochaine la première capitale culturelle suisse. Les organisateurs ont levé hier le voile sur leur vaste programme qui comprend près de 300 événements. La métropole horlogère fait office de ville test. 1 million de visiteurs sont attendus. Et le président du conseil communal, Théo Hugnaeli, en attend des retombées à long terme.
1: C'est une reconnaissance du positionnement de la ville de Chaux-de-Fonds comme ville de culture. Ça signifie effectivement plus de nuitées, ça signifie des institutions culturelles mieux reconnues à l'extérieur, non seulement de la Chaux-de-Fonds, du canton du Châtel et de la Suisse romande, mais dans l'entier de la Suisse. Oui, on veut du retour en termes de dynamique sociétale, on veut du retour en termes de notoriété de notre propre culture locale qui est d'ores et déjà exceptionnelle, et on veut que cette scène culturelle locale se développe encore, se renforce encore pour les années à venir. Désormais, demain, la ville de la Chaux-de-Fonds ne sera plus seulement la métropole horlogère, ce sera aussi la métropole culturelle.
2: Théo Hugnaeli avec Gabriel Devec. Le programme complet sera dévoilé en septembre. Le thermomètre va dépasser partout les 30 degrés cet après-midi en pleine, 33 même en Valais. Des orages pourraient éclater en montagne aux heures les plus chaudes, même topo demain.
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9: Bonjour à toutes et à tous, j'espère que vous allez bien. Nous sommes le 27 mai 2026, on va commencer ce matin de manière très très calme, magnifique également avec deux des plus grands. Parfois on commence de manière rythmée, on se donne envie de bouger et de danser. Pas vraiment le cas aujourd'hui, on prend encore le temps de profiter de cette magnifique musique de Bach et de Mozart à la suite, avec une suite pour violoncelle de Bach, oui, mais à la viole de gambe, et Paolo Pandolfo.

Belle version ici, parmi tant de belles versions d'ailleurs de ce chef-d'œuvre de Mozart, le Requiem, bien entendu. On écoutait le début du Requiem avec notamment une très belle prononciation, diction comme ça du chœur. C'était le chœur Bach, nous sommes en Suisse, de Mainz. L'ensemble Arpa Festante de Munich, la voix de Julia Kleiter et la direction de Ralf Otto. Et puis juste avant, Paolo Pandolfo qui a ouvert l'émission avec sa viole de gambe dans le prélude de la troisième suite pour violoncelle en ut majeur, musique bien entendu de Jean-Sébastien Bach. Le concours dans 4 ou 5 minutes maintenant, on parle de télévision pendant toute la semaine. Avant cela, on va écouter une œuvre de Jan Hatschek, un quatuor à cordes, son premier, surnommé Sonate à Kreutzer. Vous vous dites alors référence directe à Beethoven. Eh bien non, la référence de Jan Hatschek, elle est à Tolstoï, un petit roman écrit à la fin du 19e siècle, Sonate à Kreutzer, mais Tolstoï faisait lui-même référence à Beethoven. Donc voilà, en boucle ces trois compositeurs, ces trois artistes plutôt. Jan Hatschek, on écoute le premier mouvement ici de ce premier quatuor à cordes interprété par le Jérusalem String Quartet.

0: Magnifique musique ici de Janáček, donc début de son premier quatuor à cordes surnommé Sonate à Kreutzer en référence à Tolstoï qui a écrit un roman et qui faisait lui-même référence à Beethoven. C'est le quatuor à cordes de Jérusalem qu'on a écouté avec, emmené par le premier violoniste Alexander Pavlovski, enregistrement Harmonia Mundi qui date de 2014. Il est 7h22 sur RTC Espace 2 dans Musique Matin, c'est le concours.
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0: Et donc nous évoquons la télévision pendant toute la semaine dans les questions du concours. On ne va pas l'allumer quand même la télévision à 7h20 le matin. Aujourd'hui, une musique assez courte d'ailleurs de Thomas Newman, compositeur américain, compositeur de musique de film, fils d'Alfred Newman, lui-même compositeur de musique de film. Un extrait d'une musique intitulée « Plasma Orgasmeta ». Une minute, d'ailleurs ça sera enchaîné assez rapidement avec le Miles Davis du jour. Je vous rappelle qu'on célèbre cette année le centenaire de la naissance de Miles Davis. Donc juste après cet orgasme plasma, enfin je ne sais pas, plasma orgasmeta, bref, il y aura Miles Davis. Mais je vous pose tout d'abord la question qui concerne justement les téléviseurs à écran plasma. Aujourd'hui, ils ont largement disparu, mais ils créent une image en excitant un gaz contenu dans des milliers de petites cellules. Quel mélange de gaz noble, j'insiste, principal composant de ces cellules, était ionisé carrément pour créer un plasma qui émettait de la lumière ultraviolette. Alors soit vous avez tout dans la tête et vous êtes un grand spécialiste des écrans plasma, soit vous allumez votre ordinateur pour trouver la réponse. Donc je vous pose cette question, je vous la repose parce que c'était un peu long l'énoncé. Quel mélange de gaz noble principal composant de ces cellules était ionisé pour créer un plasma qui émettait de la lumière ultraviolette? On est dans la constitution de l'image pour les écrans plasma. Vos réponses à l'adresse qui n'a pas changé, c'est Matin Concours. Beaucoup de pollen ce matin, je m'excuse pour ma voix un peu enrhumée, c'est une agression de graminée. Matin Concours @rts.ch, c'est parti.

Et voilà, Miles Davis et son quintet en 1963. Ici, Joshua, le grand soliste trompettiste accompagné par George Coleman au saxophone ténor et puis la rythmique qui l'accompagnera pendant de nombreuses années et avec lesquels il jouait déjà depuis plusieurs années, Ron Carter et Tony Williams et Herbie Hancock. Le programme du concert de ce soir, concert symphonique, comme tous les mercredis, vous serez en compagnie de Sidney Fierro à partir de 19h30 sur RTS Espace 2 avec un concert qui a été enregistré à Bâle au mois d'octobre de l'année passée, le 15 octobre, au Casino de Bâle, l'orchestre symphonique de Bâle sous la direction de Elim Chan et l'invitation de la grande violoniste Patricia Kopaczynskaya pour un concerto pour violon de l'italien Stefano Gervasoni, programme assez original. Et donc un concerto de Gervasoni, la suite d'une musique de film de Shostakovich pour le film Hamlet, et puis en deuxième partie la suite Cendrillon de Prokofiev. Donc Shostakovich, Gervasoni et Prokofiev au programme proposé par l'Orchestre Symphonique donc de Bâle. C'était un concert du mois d'octobre qu'on vous propose d'écouter ce soir à 19h30 sur l'antenne, bien entendu, d'RTS Espace 2. Sonate de Brahms, maintenant c'est la troisième et on écoute Nelson Frère au piano.

enregistré ici pour le label Decca par Nelson Frère. La musique de Mahler maintenant avec Das klagende Lied, une cantate pour soli, chœur et orchestre, la voix d'Anna Larsson, Pierre Boulez à la tête des Philharmoniques de Vienne, ou des Wiener Philharmoniker plutôt, également le chœur de l'opéra. Un beau casting, tous réunis sous l'égide du label Deutsche Grammophon. Musique de Mahler donc.

Une fin de mouvement percussive ici. Premier mouvement, Allegro Maestroso, extrait de la troisième sonate en fa mineur, sonate pour piano, bien entendu signée Johannes Brahms.

La musique de Gustav Mahler ici avec un extrait de cette cantate Das klagende Lied avec les voix d'Anna Larsson, également de l'orchestre de l'opéra et le chœur de Vienne, le Wiener Philharmonic, sous la direction de Pierre Boulez, enregistré donc pour le label Deutsche Grammophon. La réponse à la question du concours, il est 7h49 ce matin, enfin pas toute la matinée, mais en ce moment, sur RTS Espace 2 et dans Musique Matin. Donc je vous posais une question, disons je relayais la question que vous proposent nos collègues de la documentation. Elle concernait les écrans de télévision plasma. Et donc quel était le mélange de gaz qui arrivait à créer une lumière ultraviolette afin de pouvoir voir Darius Rojemin, par exemple, parce que je pense que les écrans en plasma ont un peu disparu du marché ces temps-ci. Bref, le mélange, c'était du néon et du xénon, avec une proportion de néon un peu plus importante, même carrément plus importante, 90% environ, et 10% de xénon. Ne pas tester ça à la maison probablement. Vous avez été nombreux et nombreux à me transmettre cette bonne réponse. Merci à toutes et à tous pour vos messages et bravo en particulier à monsieur Pascal Zanger qui habite à Sion, qui a été tiré au sort et qui remporte un bon offert par la librairie Payot. Quoi de mieux pour célébrer cette victoire qu'un quintet d'Antoine Reichardt.

La clarinette de Ludmila Peterkova, en évidence donc dans cette jolie musique de chambre, voire de salon, la clarinettiste avec le quatuor Benefits dans le final d'un quintet en si bémol majeur composé par Antoine Raïcha. Je reviens une demi-seconde sur la réponse à la question du concours, on va pas non plus épiloguer là-dessus. Je vous parlais du néon tout à l'heure pour les écrans à plasma, j'ai confondu ces gaz nobles qui d'ailleurs ont tous des noms de héros de la guerre de Troie. Il s'agissait de l'argon et du xénon, voilà. Pour la rectification, bien dire les choses comme il faut. On va terminer cette première heure avec la belle voix de Norah Jones, Don't Know Why.

0: Don't Know Why, la voix de Norah Jones sur RTS Espace 2. L'émission continue bien entendu après les informations de 8h. Il y aura des nouveautés, il y aura des billets à gagner. Il y aura également une chronique parisienne avec David Christoffel. A tout de suite donc, il est 8h.
1: Sandra Viscardi.
2: Il ne chantera pas le 26 juin à Fribourg au Bel Arena Festival, mais son concert est toujours programmé à Puy la veille. Les accusations visant Patrick Bruel s'accumulent après la révélation ce week-end d'un incident avec une masseuse du Paléo Festival en 2019. Notre pôle enquête nous révèle ce matin un nouveau témoignage, celui d'une romande qui a travaillé avec l'artiste en 2012 lors d'un spectacle des Enfoirés à Lyon. Mathéa Léger avait 22 ans à l'époque. Elle était bénévole pour le spectacle. Elle affirme que les dérapages du chanteur étaient connue déjà à l'époque et on l'avait même mise en garde pour la protéger.
3: Et là, on a été briefé, on nous a dit pour celle de vous deux qui va tomber dans le bateau de Patrick Bruel, il va tenter quelque chose, alerter les gens de la prod si ça se passe. Moi, je suis tombée dans l'autre bateau et la bénévole qui est tombée dans le bateau avec Patrick Bruel, ça n'a pas manqué quand le bateau est revenu en coulisses, il lui a dit de la suivre dans ses loges, sauf que là, il y avait quelqu'un de la prod qui lui a dit que c'était une bénévole et qu'il fallait la laisser tranquille. Et à la suite de ça, bah, il venait rôder un peu vraiment comme un prédateur dans l'espace bénévole parce qu'il savait du coup que la fille était bénévole. La bénévole, évidemment, a refusé de remonter après dans le bateau. Elle avait peur, quoi. Elle n'a pas voulu retourner pour les autres scènes. Et voilà. Et moi, j'ai juste croisé son regard une fois quand on sortait de scène. Et effectivement, ça m'a un peu gelé le sang. On m'a jamais regardé comme ça de toute ma vie.
2: Un témoignage recueilli par Claude Olivier Volu. Et cet accident dans une usine de papier de l'État de Washington, une cuve de produits chimiques pour décomposer les copeaux de bois qui se rompt, il y aurait plusieurs morts et au moins 10 blessés graves. L'ONU, profondément préoccupée par les menaces russes sur Kiev, elle met en garde contre tout risque d'escalade du conflit. Les dirigeants européens ont convoqué des représentants russes dans leur zone après l'appel de Moscou aux diplomates étrangers à quitter Kiev avant de nouvelles frappes sur la capitale ukrainienne. Maureen Mercier.
4: Dans la foulée des bombardements ce week-end sur Kiev, parmi les plus intenses menées par la Russie depuis le début de la guerre, Moscou annonce des frappes systématiques contre les entreprises militaires, les centres de décision et les postes de commandement dans la capitale. Moscou exhorte les organisations internationales et les diplomates étrangers à quitter dès que possible Kiev. Réponse de l'Europe, ces menaces sont intolérables. La délégation de l'Union européenne restera présente dans la capitale ukrainienne. Pour les habitants, l'angoisse monte de quelques crans. Les mots d'une jeune Ukrainienne, c'est d'autant plus inquiétant que nous manquons de missiles patriotes, les seules armes efficaces pour protéger notre ville des missiles. Le président ukrainien évoque même une pénurie qui n'a jamais été aussi grave. En cause, l'aide militaire américaine directe suspendue. Washington réserve par ailleurs ses armements au conflit que les États-Unis mènent conjointement avec Israël contre l'Iran.
2: Israël dit avoir tué hier le nouveau chef de la branche armée du Hamas et c'était dans une frappe à Gaza. Comparis annonçait dernièrement une future hausse de nos primes maladie de 3,7%. Eh bien, le moteur de comparaison était en deçà de la vérité. Selon l'Office fédéral de la santé publique, ce serait plutôt 5%. Pour coller à la hausse des coûts de la santé. Le drame de Crans-Montana, mauvais pour l'image du Valais, selon l'organe de promotion du canton. Son dernier sondage sur la popularité du canton auprès de la population suisse montre que sur une échelle de 7, l'image du Valais a chuté de 5,4 à 5 après l'incendie. Et le directeur de Crans-Montana Tourisme, Bruno Hugler, s'y attendait.
5: Non, ça ne surprend pas vraiment, effectivement, avec tout ce que les gens ont entendu, lu, etc. autour de ce drame. Certes, il doit avoir un impact sur la perception, je dirais, de Valais, de la destination, mais je suis convaincu aussi que ça peut remonter aussi de nouveau assez rapidement.
6: Là, on parle de la note du Valais global qui passe de 5,4 à 5. On imagine que pour Crans-Montana, ça doit être bien pire.
5: Je ne sais pas, parce qu'on n'a pas fait ce sondage, ça n'aide pas beaucoup de faire maintenant, il a trop d'émotions encore dans ce cas-là. On a prévu de le faire également un peu plus tard dans la saison d'été et après les championnats du monde, comme ça on pourrait également mesurer l'impact. avec ses sondages précédents.
2: Bruno Hugler avec Romain Carupt. La Suisse invaincue au championnat du monde de hockey sur glace après sa victoire 4-2 hier soir sur la Finlande. Elle affrontera la Suède en quart de finale demain et les autres quarts opposeront la Finlande à la Tchéquie, le Canada aux États-Unis et la Norvège à la Lettonie. En basketball, Fribourg Olympique a remporté hier soir son 23e titre de champion suisse en battant les Lions de Genève dans l'acte 4 de la finale. Après la remise du trophée, le joueur Arnaud Couture tient à rendre hommage à ses adversaires.
7: C'était une super série, bravo à Genève. Malgré la situation pour eux qui était un peu compliquée au niveau des blessures, etc., ils sont battus comme des lions, comme ce qu'ils sont. Et on a beaucoup de respect à eux pour ça. Et voilà, c'est aussi notre travail qui paye et c'est aussi important.
8: 23e titre de champion de Suisse pour Fribourg Olympique. Vous êtes à nouveau sur le sommet du basket suisse. Ça aussi, c'est important de rappeler qui est la meilleure équipe du pays.
7: Oui et non. Oui, parce qu'on a à cœur de défendre les couleurs de ce club au plus haut possible, parce qu'il nous donne beaucoup, on lui rend beaucoup. Et non, parce qu'on a besoin des équipes comme Genève, on a besoin d'équipes qui viennent bousculer cette hiérarchie-là. Genève l'a très bien fait l'année dernière, ils étaient vraiment là cette année aussi. On sait qu'ils seront avec nous jusqu'au bout et on a besoin d'eux, mais on a aussi besoin d'autres équipes. Je sais que Bâle a certainement des projets intéressants, j'espère qu'il y a d'autres projets qui vont vraiment grandir. On reste tous ensemble, bien sûr, c'est nous qui gagnons à la fin cette année, mais... On a envie de cette compétition, on a besoin de cette compétition.
2: Arnaud Couture avec Jérémy Henriot. Hydratez-vous et restez à l'ombre et surtout ne faites pas de sport entre midi et 2h. Il va faire plus de 30 degrés cet après-midi, 33 même en Valais. Les cumulus sur les reliefs pourraient provoquer quelques orages. Idem demain.
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0: Et un voyage de Venise jusqu'à Buenos Aires. C'est le titre du dernier disque proposé par le Gabetta Consort, sous la direction d'Andrés Gabetta, et l'invitation notamment d'un accordéoniste, Mario Stefano Pietrodar, qui on a écouté hier une musique de Piazzolla, une deuxième musique de Piazzolla, en fait elle est en miroir, ces musiques sont en miroir avec celle de Vivaldi, notamment du baroque italien. Pour l'instant, on explore le côté argentin donc de ce disque, avec cet Allegro dell'Alba Tangiabile, donc le consort, Gabetta Consort, j'y arriverai, et l'accordéon de Mario Stefano Pietrodar.

Extrait ici de Maria de Buenos Aires, un opéra tango d'Astor Piazzolla, donc une version instrumentale ici avec donc l'accordéon de Mario Stefano Pietrodarchi et le Gabetta Consort sous la direction d'Andrés Gabetta, extrait de ce disque En Voyage, donc From Venice to Buenos Aires, un disque qui vient de paraître sous le label Pentatone. Une autre nouveauté est le répertoire assez méconnu, en tout cas en ce qui me concerne, de Monsieur Félix Voirsch, qui était allemand, qui a vécu entre le 19e et le 20e siècle. Il est mort environ dans les années 1940. Et plusieurs symphonies à son actif. Deux de ces symphonies ont été enregistrées récemment par l'orchestre de la Philharmonie de Reutlingen sous la direction de Howard Griffiths. Je vous propose le premier mouvement de la première symphonie, l'opus 52.

0: nous venons de vivre un moment de musique « Sehr mäßig bewegt », c'est l'indication de mesure parfaitement respectée ici. La musique de l'allemand Felix Voirsch, compositeur donc, qui a vécu à cheval entre les 19e et 20e siècles, compositeur allemand, enregistré donc récemment par l'Orchestre Philharmonie de Reutlingen sous la direction de Howard Griffiths. C'est un disque CPO qui vient de paraître. Donc, vous écoutez RTC Espace 2, c'est Musique Matin jusqu'à 9h, il est 8h20, relativement précisément. Nous prenons, comme on le fait souvent d'ailleurs, des nouvelles du monde de la littérature maintenant.
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2: Bosphore Tango, c'est le titre du nouveau roman de Metin Arditi. Le troisième volet d'un cycle ambitieux, la trilogie de Constantinople, dans laquelle l'auteur genevois retrace près d'un siècle d'histoire de la Turquie moderne sur les pas de personnages fictifs hauts en couleur. Dans ce dernier tome, Bosphore Tango, c'est aussi le nom de l'école de danse que reprend Gulgul, personnage phare des deux premiers volets. Une école située à la place Saint-François à Lausanne et dans laquelle on apprend essentiellement les danses latines sur des musiques de Xavier Cugat, Pérez Prado ou Carlos Gardel. Pourquoi cette culture latino-américaine domine-t-elle dans le contexte d'une école menée par un ancien danseur oriental stambouliote, Metin Arditi?
3: C'est dû au fait que ces minorités juives à Istanbul étaient, en tout cas celles dont je suis issu, étaient séfarades, c'est-à-dire c'est des juifs d'Espagne qui, un des problèmes que je mentionnais tout à l'heure, pendant des générations, on parlait le ladino, c'est-à-dire l'espagnol castillan du XVe siècle, mêlé de quelques mots de turc. Ma grand-mère maternelle, qui venait d'Ankara, à son époque, Ankara n'était pas encore la capitale, ne parlait pas le turc. Elle ne parlait que le ladino. Et évidemment, mes parents, quand ils ont déménagé d'Ankara à Istanbul, ils se sont installés là, ils ont retrouvé d'autres familles, leur musique, c'était des musiques à consonance espagnole. Chez mes parents, il y avait les 78 tours de toutes ces chansons que je mentionne. Il y avait surtout une vie communautaire qui était très riche, une communauté importante, et puis surtout une douceur de vivre qui était exceptionnelle. D'abord, il faut dire une chose, par sa géographie et par ses constructions anciennes, Istanbul est vraiment une ville magnifique, avec ses collines, le Bosphore, les îles, Büyükada, c'est vraiment magnifique. La vie professionnelle de ces gens, dont beaucoup étaient des commerçants, souvent du grand bazar, je ne veux pas dire qu'elle était facile, mais elle avait une douceur. Et la vie, globalement, entre ses douceurs, les étés à Büyükada, le charme d'Istanbul, tout ça était difficile à quitter. Et du fait, les gens qui ont quitté, c'était au début quand même ceux qui avaient des difficultés économiques. Un certain nombre d'entre eux sont partis en Palestine, et puis d'autres en Occident, à l'Ouest. Mais c'est venu plus tard.
2: Metin Arditi à propos de Bosphore Tango, troisième et dernier volet de la trilogie de Constantinople. Le roman vient de sortir aux éditions Grasset. 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

Mitten wir im Leben sind, magnifique musique composée pour voix a cappella, extrait des trois pièces sacrées de Félix Mendelssohn, ici enregistrées pour Harmonia Mundi, magnifiquement interprétées par des grands spécialistes du genre, le Rias Kammerchor de Berlin sous la direction de Markus Kried. Et Beethoven pendant quelques instants, et puis ensuite une distribution généreuse de billets de concert.

le quintet à vent du Philharmonique de Berlin, ici dans la musique de Ludwig van Beethoven. Et nous avons donc, comme je vous l'annonçais solennellement tout à l'heure, des invitations à vous faire parvenir pour deux concerts différents avec des musiciens qu'on a l'habitude d'ailleurs de diffuser régulièrement sur l'antenne d'RTS Espace 2 et notamment dans Musique Matin. Tout d'abord, les Anges de Genève, les Angeli de Genève sous la direction de Stephen MacLeod. Ils seront en concert au Victoria Hall le 6 juin prochain, c'est un samedi à 20h, pour un répertoire, eh bien, le répertoire de Beethoven qu'on vient d'écouter ici, mais pas exactement la même musique. En l'occurrence, le 3e concerto pour piano et orchestre, et puis également la symphonie héroïque, la 3e symphonie de Beethoven. Invitation de Christian Bezuidenhout au pianoforte et donc la direction de Stephen MacLeod, les Angeli de Genève au Victoria Hall, samedi 6 juin à 20h. Ça, c'est la première suggestion. La deuxième, bien, c'est le même jour, il faudra faire un choix. Deuxième concert qu'on vous propose, cette fois-ci à La Chaux-de-Fonds, dans la prestigieuse et magnifique salle de musique, une boîte à chaussures, c'est les dimensions requises, paraît-il, pour obtenir une acoustique incroyable, ce qui est le cas de cette salle de musique dans laquelle de nombreuses et nombreux musiciennes et musiciens viennent enregistrer régulièrement. Mais je fais ici une digression. Concert, donc, je vous disais, le 6 juin prochain, qui s'intègre dans la saison Perspective Musique et l'invitation, eh bien, de l'ensemble L'Arpeggiata, qu'on écoute aussi justement régulièrement dans Musique Matin, sous la direction de Christina Pluart, avec le contre-ténor Vincenzo Capezzuto et notamment une danseuse également, Anna Dego. Ça se passe donc le 6 juin prochain, samedi 19h45, dans la salle de musique de

Le cœur d'une cantate de Jean-Sébastien Bach, prévu initialement pour le 17e dimanche après la Trinité. On écoute ici les solistes baroques anglais sous la direction de John Eliot Gardiner, enregistré en l'an 2009. Retour aux nouveautés, bizarrement aujourd'hui, un disque qu'on m'a transmis, magnifique parution discographique, c'est pas la seule, elle est consacrée à Robert Schumann, on va l'explorer de jour en jour, mais là je vous propose qu'on écoute un extrait, en l'occurrence le final de la 4e symphonie, l'opus 120 en ré mineur de Schumann, donc enregistré récemment par l'ensemble Musica Viva, la direction d'Alexander Rudin, c'est un disque Fuga Libera.

0: Alexander Rodin qui dirige ici l'ensemble Musica Viva, le dernier, quatrième mouvement de la... le final de la quatrième symphonie de Schumann, l'opus 120 du compositeur, extrait d'un disque qui vient de paraître chez Fuga Libera. Une chronique maintenant en parution, en l'occurrence de Flamboyance, qui est un album de l'ensemble Solazzo, qui nous emmène au Trecento, l'époque où la polyphonie s'est propagée dans les cours et les chapelles à coups de motets, de chansons, de madrigaux, mais aussi de danse et d'œuvres sacrées. C'est un ensemble que dirige Anna Daniveskaya, qui a cherché le répertoire qui se jouait donc à Louvain il y a 600 ans, et puis il l'a élargi aux musiques franco-flamandes et italiennes composées dans les années 1420, comme l'a expliqué la musicienne à David Christoffel.
1: Donc à cette époque-là, on a de la musique qui est principalement à trois voix et qui est souvent jouée en petits groupes, donc de trois personnes jusqu'à six, sept. Voilà, c'est ce qu'on perçoit en majorité avec l'iconographie, les descriptions, les traités qui nous parviennent. Cependant, de temps en temps, on a des occasions qui sont un peu plus importantes que d'autres, notamment des rencontres politiques où les cours s'entremêlaient. Et ce qui m'a beaucoup intéressée, c'est cette idée de brassage culturel, c'est-à-dire chaque cours ramenait ses musiciens, donc son groupe de musiciens, et le fait que des musiciens de toute l'Europe se retrouvent et échangent, ça m'a paru assez fascinant comme idée. Et donc, on a recréé des pièces qui pourraient être utilisées pour ces occasions-là, donc assez solennelles, parfois religieuses, parfois non. Beaucoup de pièces qui ont à voir avec la politique, donc l'héraldie, les grandes maisons, les manières de montrer aussi le pouvoir d'une famille ou de l'autre. Et avec cette idée en tête, cette idée d'avoir une Europe avant l'Europe, en tout cas culturellement, musicalement. Et en fait, à l'époque comme aujourd'hui, on voit qu'il y a des courants esthétiques très différents les uns des autres. Et donc des manières de faire qui sont un peu contrastées les unes avec les autres.
2: Parce que on a cette appellation de gothique flamboyant qui donne l'idée en effet d'un style relativement unifié, si ce n'est que ce que vous nous dites, c'est que ce style, il est justement pas unifié puisque il incite à se particulariser en quelque sorte.
1: Oui. Alors ce que j'aime beaucoup à propos du gothique flamboyant, c'est la relation entre la structure et l'ornementation. Donc c'est pour ça que nous l'avons intitulé ainsi. Donc le gothique flamboyant, ce qui est fascinant, c'est que quand on entre dans un édifice qui est dans ce style-là, on est comme hypnotisé par les détails, toutes les ornementations, et on ne réfléchit plus à la structure. Donc il y a une structure très claire. Alors évidemment, les édifices tiennent sur pied, donc il doit y avoir une manière d'organiser le poids et d'organiser la matière qui est très contrôlée, mais elle est cachée par les ornements. Et c'est un peu ce qui se passe dans cette musique-là aussi. Donc il y a un aspect structurel qui est vraiment fondamental, qui fait que tout se tient et qui est perçu d'une manière inconsciente par les auditeurs. Mais ce qui attire l'attention à chaque moment, ce sont les ornements qui floutent un peu le tout et qui nous donnent une impression de... Voilà, qui nous laisse un peu perplexes, en fait, sur qu'est-ce que c'est que cette musique, qu'est-ce que c'est que cet édifice, cette cathédrale et comment ça tient. C'est comme si les architectes et les compositeurs contrôlaient un peu notre attention parce qu'ils ils nous distraient avec beaucoup de petites choses. Et voilà, ça a un effet, je pense, un peu hypnotisant. En tout cas, c'est ce que moi, je sens quand je suis dans un édifice flamboyant. C'est j'arrête de penser, en fait, parce que je regarde. Et finalement, la question de comment ça se soutient, elle est fondamentale, mais elle est oubliée.

Et voilà un kyrie intitulé Rondello par l'ensemble Solazzo, extrait de cet album Flamboyance paru sur le label Passacaille. Merci à David Christoffel pour cette chronique. 8h54 sur RTS Espace 2 et dans Musique Matin. On va souhaiter un joyeux anniversaire à un pianiste cubain, Gonzalo Rubalcaba. Il est né en 1963. Il a donc 63 ans aujourd'hui même. On l'a reçu notamment au festival de jazz 11+. C'était au mois d'octobre de l'année passée. Magnifique concert en duo avec un mandoliniste brésilien, Hamilton de Holanda. Ici, on l'écoute en duo avec un saxophoniste, Pierrick Pedron. Une reprise d'un morceau de Carla Bley. Ça s'appelle Lands et c'est très calme.

un hommage aux pelouses. Figurez-vous, Lands, une composition de Carl Abley, enregistrée ici par Pierrick Pedron, le saxophoniste, en duo avec Gonzalo Rubalcaba au piano. Gonzalo Rubalcaba qui fête aujourd'hui même son 63e anniversaire.

0: Je vous rappelle le concert de ce soir, Orchestre Symphonique de Bâle, Patricia Kopaczynskaya au violon, Elim Chan à la direction, au programme un concerto de Stefano Gervasoni et également la suite Cendrillon de Prokofiev. Après les informations, c'est la petite compagnie jusqu'à midi. Je vous retrouve demain à partir de 7h. Je vous souhaite de passer une excellente journée. 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
1: Léandre Béret.
2: L'épisode de forte chaleur va se prolonger jusqu'au week-end. Les températures vont encore nettement dépasser les 30 degrés aujourd'hui dans plusieurs régions de Suisse. C'est exceptionnel et inédit en mai. Une conséquence manifeste du changement climatique. La Suisse qui se réchauffe d'ailleurs deux fois plus vite que le reste de la planète. Fouette Boukhari.
3: Depuis l'ère pré-industrielle, la température moyenne a augmenté de 3 degrés en Suisse contre près d'un degré et demi pour la moyenne mondiale. Trois facteurs expliquent ce phénomène. La Suisse est un pays enclavé, n'a pas d'accès à la mer, elle ne bénéficie donc pas de l'effet tampon des masses d'eau capables d'absorber de grandes quantités de chaleur, comme les océans qui régulent ainsi tant bien que mal la température mondiale. Vient ensuite la morphologie de notre pays avec les Alpes où la neige et la glace fondent de plus en plus vite, ce qui réduit la capacité du territoire à réfléchir la lumière du soleil vers l'espace, c'est l'effet albédo. Le sol et les roches mises à nu absorbent alors plus de chaleur, ce qui accélère le réchauffement global. Et puis enfin, dans une moindre mesure, les concentrations d'aérosols en plaine ont fortement régressé ces 60 dernières années et cela a entraîné une diminution du brouillard et des nuages à basse altitude sur le plateau, avec pour conséquence une augmentation de l'irradiation solaire. Face au réchauffement climatique, si la Suisse et la communauté internationale respectent leurs engagements pris dans le cadre de l'accord de Paris, il pourrait alors limiter significativement ses impacts.
2: En Europe, des records historiques de température pour un mois de mai ont été enregistrés au Royaume-Uni avec plus de 35 degrés hier au sud de Londres. Météo France a averti que l'on pourrait atteindre localement des températures exceptionnelles de 38 voire 39 degrés en France. Ces prochains jours, c'est 10 à 15 degrés au-dessus des normales de saison. Les supposés dérapages de Patrick Bruel étaient déjà connus il y a plusieurs années, révèle le pôle enquête de la RTS. Une romande qui a travaillé avec l'artiste en 2012 lors d'un spectacle des Enfoirés à Lyon affirme avoir été mise en garde à l'époque pour la protéger. Patrick Bruel reste pour l'heure à l'affiche du Puy Live Festival le 26 juin, mais ne chantera pas au festival fribourgeois Bell Arena, qui l'a déprogrammé. Invité ce matin de Pietro Bugnon sur RTS Première, l'artiste franco-suisse Moziman a côtoyé Patrick Bruel.
4: Une société qui, enfin, écoute la parole des femmes et prend en considération les victimes présumées. Je crois que c'est ça qu'il faut retenir aujourd'hui. Moi, je suis pas un tribunal. Je vais vous dire très sincèrement, j'ai travaillé avec Patrick, je l'ai souvent vu. Moi, j'ai jamais assisté à ça, je me suis jamais senti mal en présence de cet artiste. Après, je pense qu'il faut écouter les deux parties. Je pense qu'il faut prendre les témoignages très au sérieux. Et je pense surtout que si c'est le cas, il faut le considérer et il faut effectivement agir. J'irai toujours, de toute façon, dans la parole qui soutient les femmes.
2: L'armée israélienne frappe et s'étend au sud du Liban. Malgré le cessez-le-feu, 31 personnes, dont au moins 4 enfants, ont été tuées hier, selon Beyrouth. Outre les frappes aériennes, Israël a annoncé étendre ses opérations terrestres contre le mouvement pro-iranien Hezbollah. La forêt amazonienne respire un peu, elle a subi moins de déforestation au Brésil l'année dernière. Celle-ci a même atteint son niveau le plus bas depuis 2019, avec moins d'un million d'hectares déboisés pour la première fois. Un rapport ce matin du réseau de surveillance de référence MAP Biomass constate une hausse du contrôle et des sanctions dans le pays, alors que le président Lula veut éradiquer la déforestation illégale d'ici 2030. Les championnats européens 2030 sont trop chers aux yeux de la Confédération. Cet événement rassemble l'élite de 13 sports, athlétisme en tête. Il aurait pu se tenir en Suisse, mais le Conseil fédéral refuse de dépenser le moindre franc pour accueillir cette manifestation. Pour Séverine Moser, président de l'association organisatrice, la tâche se complique sérieusement.
5: Si nous n'obtenons pas de fonds fédéraux, aucune candidature ne sera possible. On peut déjà le dire. Et ça signifie que nous réfléchissons maintenant à d'autres moyens d'être soutenus par la Confédération, c'est-à-dire qu'on solliciterait plutôt le Parlement que le Conseil fédéral. Nous allons examiner la situation. Je ne sais pas encore si on a une chance, et je ne peux pas non plus juger de l'ampleur de cette chance. Mais elle sera probablement faible là aussi, car le Parlement doit respecter le frein à l'endettement.
2: Et le nom exact de la manifestation, c'est les championnats d'Europe multisports. Des propos recueillis par Phileas Autier. Fribourg Olympique récupère le titre de champion de Suisse de basketball, le 23e de son histoire, grâce à sa victoire hier soir dans le 4e match de la finale, revanche de la saison dernière contre les Lions de Genève. Le joueur fribourgeois Arnaud Couture a tenu à rendre hommage à ses adversaires.
6: C'était une super série, bravo à Genève. malgré la situation pour eux qui était un peu compliquée au niveau des blessures, etc. Ils sont battus comme des lions, comme ce qu'ils sont. Et on a beaucoup de respect à eux pour ça. Et voilà, c'est aussi notre travail qui paye, c'est aussi important.
7: 23e titre de champion de Suisse pour Fribourg Olympique. Vous êtes à nouveau sur le sommet du basket suisse. Ça aussi, c'est important de rappeler qui est la meilleure équipe du pays.
6: Oui et non. Oui, parce qu'on a, à cœur de défendre les couleurs de ce club au plus haut possible, parce qu'il nous donne beaucoup, on lui rend beaucoup. Et non, parce qu'on a besoin des équipes comme Genève, on a besoin d'équipes qui viennent bousculer cette hiérarchie-là. Genève l'a très bien fait l'année dernière, ils étaient vraiment là cette année aussi. On sait qu'ils seront avec nous jusqu'au bout et on a besoin d'eux, mais on a aussi besoin d'autres équipes. Je sais que Bâle a certainement des projets intéressants, j'espère qu'il y a d'autres projets qui vont vraiment grandir. On reste tous ensemble, bien sûr, c'est nous qui gagnons à la fin cette année, mais on a envie de cette compétition, on a besoin de cette compétition.
2: Arnaud Couture avec Jérémy Henriot. Et fini les qualifications, place au match à élimination directe au Mondial de hockey sur glace. La Suisse a tout gagné dans la phase de groupe, encore hier 4-2 contre la Finlande à Zurich. L'équipe nationale retrouve la Suède en quart de finale à suivre demain sur la RTS. Les autres affiches toutes demain soir, Finlande, Tchéquie, Norvège, Lettonie et Canada, États-Unis. La météo continue sur un rythme estival, du soleil et très chaud pour la saison. Il fera jusqu'à 30 degrés en plaine aujourd'hui, 33 en Valais, avec des orages isolés possibles aux heures les plus chaudes dans les Alpes.
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2: Bonjour, Shostakovitch, Schubert, Ravel, Michel Legrand et Nana Mouskouri, ou Christilé et sa mandoline, ainsi que Vivaldi, ce sont ceux qui nous accompagnent pour cette première heure dans La Petite Compagnie. Bienvenue à vous.

Eh bien, les apparences ne font pas le contenu. C'était une pièce de Chostakovitch, oui, le même qui nous donne des symphonies graves à la mesure du drame que vivait le monde à cette époque-là. Eh bien, cette petite gavotte tirée des pièces pour violon et piano a été jouée ici par sax, soprano, alto et piano avec le trio Étoile. Donc, musique de Chostakovitch. Musique de Schubert maintenant, avec aussi un trio qui est aussi pour des instruments originaux qui sont pas respectés, puisque c'est au sax, soprano, alto et baryton qu'on va écouter cette petite, ce petit menuet de Schubert.

Bon, vous savez quoi? Moi, la technologie, parfois, ça. Bon. Schubert, nous écoutions ici le trio saxe-allemande dans ce petit menuet de Schubert, donc, de Deutsche 581. On va essayer de passer par-dessus l'agacement que me propose ce jeu. Ah, pardon, excusez-moi. Alors, bah justement, on va écouter une musique qui est tout à fait gourmande et irrésistible. Ça va peut-être compenser. Ceci compensera cela. Voilà. Alors, il s'agit de. Et d'où venez-vous, Madame Lucette? C'est joli comme musique. C'est la musique de Pierre Athénian. On est au temps du roi Henri IV, donc 16e français. Et c'est un album qui s'appelle Que je te chatouille ta fossette, avec des danseries proposées par l'ensemble Doulce Mémoire. Oui, il y a un L entre le U et le C. Doulce Mémoire. Sous la baguette de Denis Rezendade, il n'y a pas de baguette, mes enfants. Je ne voulais pas dire la férule, parce que la férule, c'est quelque chose de plutôt punitif pour l'enseignement. Donc c'est plutôt sous, on va dire, la bénédiction de Denis Rezendade, Dulce Mémoire. Et donc, il y a plusieurs petits morceaux à coller les uns aux autres.

Alors nous entendions deux rythmes de danse. D'abord celui de danse de la Renaissance française avec l'ensemble Dulce Mémoire et Denis Raisin d'Adre. Et d'où venez-vous, Madame Lucette, tiré de l'album Que je te chatouille la fossette, musique de Pierre Athénian. Et puis ensuite le rythme de Charleston que l'on retrouve dans une pièce complètement magique qui s'appelle L'enfant et les sortilèges, où le feu, l'écureuil, l'horloge et le fauteuil, la théière aussi, viennent converser après les méfaits d'un enfant dit méchant. Il est méchant, l'enfant gredin. C'est la musique de Maurice Ravel avec Alexandre Tarot au piano qui nous donne une belle leçon de vie. Dans un article, il dit comme cela le rythme frénétique des concerts, le rapport au public, la critique, les commentaires incessants. Pour tout cela, si je n'étais pas passé par cette période de doute extrême et d'isolement, de précarité, je ne pourrais pas avoir la vie que j'ai aujourd'hui. Et oui. Nous allons écouter maintenant Nana Mouskouri, cette femme née en Crète, chanteuse et aussi femme politique dans Ses baisers me grisaient.

0: Musique de Paul Campbell et Michel Legrand à son orchestre, accompagné Nana Mouskouri dans cette chanson aux paroles de Boris Vian. Nana Mouskouri qui par ailleurs était aussi une amie de Manos Adidjakis, un grand compositeur grec qui est impressionné par sa voix et qui lui a proposé d'écrire des chansons pour elle. C'est ainsi qu'elle démarre sa carrière. Et si vous aimez la musique grecque et si vous vous rendez parfois en Grèce, eh bien, si vous allez particulièrement à Athènes, dans le beau quartier de Plaka qui surmonte la ville, près des ruines, Plaka qui est donc un ensemble de petites rues anciennes aux maisons colorées avec des couleurs plutôt florales comme le rose, le jaune, le crème, et puis il n'y a pas de voiture, et puis bon, c'est un peu touristique mais ça vaut le coup d'y aller. Et bien, ne manquez pas la caverne Apanemia. Apanemia, retenez ceci parce que c'est la plus vieille taverne où l'on peut aller écouter encore des chanteurs à texte. J'y étais il y a quelques jours et puis on a entendu un certain Christos Constantinos qui avait vraiment une intensité de feu noir propre aux musiciens méditerranéens. Il chantait un poète grec qui était aussi un marin et qui chante la noirceur des ports. Il chantait avec sa main brandie, le poing et toute l'ardeur finalement d'une belle voix d'homme. C'était magnifique. Apanemia, donc vieille taverne à Plaka à Athènes. Si vous vous y rendez bientôt, eh bien ne manquez pas cet endroit.
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La fugue de la première sonate pour violon à la mandoline avec Chris Tillet, c'était la musique de Bach. Voici celle maintenant de Vivaldi avec Ottone in Villa, l'air l'ombre l'aurée ancora il rio, l'ombre, l'aurée, c'est-à-dire la brise, et encore la rivière. On est ici dans un paysage de bain avec un lit extérieur, un lit de campagne au milieu d'une belle myrterie, c'est-à-dire un bois de myrte avec vue sur les eaux. En cascade, Cléonia sort du bain et Ottone lui tient la main.

0: Sophie Junker, dans cet opéra Ottone, une villa qui se situe dans la Rome antique et qui est écrite par Antonio Vivaldi. Elle était accompagnée ici de l'ensemble Ho Orchestra. Alors, je vous avoue que c'est un peu retors pour vous donner les bonnes informations, parce qu'en fait, le O, c'est OH, point d'exclamation, entouré de deux parenthèses qui signent comme pour les paragraphes. Orchiestra, c'est Orchiestra. Voilà. Mais si vous voulez retenir ça, retenez le nom de l'album peut-être, La Serenissima chez Aparté, paru cette année avec Sophie Junker. On se tourne vers une autre grande dame des arts, c'est Leila Slimani, qui est donc écrivain français, écrivaine, pardon, née à Rabat en 1981 et qui a eu le prix Goncourt en 2016 pour Chanson douce, qui a d'ailleurs été adaptée au cinéma. Elle a fait paraître aussi cette trilogie avec Le pays des autres, et qui était donc le premier album, premier livre. Le dernier livre s'appelle J'emporterai le feu. Magnifique titre qui est tiré d'une réponse de Cocteau au questionnaire de Proust. On lui dit, mais si tout brûlait chez vous, qu'emporteriez-vous? Et Proust, pas du tout, pardon, Cocteau. Et Cocteau dit, J'emporterai le feu. Donc, Leila Slimani, dans La Petite Compagnie, qui était au micro en 2020 de Karine Vasarino.
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Novembre 2016, je viens de publier Chanson douce. Le livre, au moment de sa sortie, marche tout de suite très bien, reçoit de très bonnes critiques et je me retrouve sur des listes de beaucoup de prix. Et puis les semaines avancent et je ne suis toujours pas sortie des listes de prix. Je me retrouve finaliste du Goncourt et moi, à ce moment-là, je suis enceinte de ma fille. J'étais enceinte de 3 mois. J'étais très heureuse, j'étais bien. Pas du tout... ni inquiète, ni dans le désir de l'avoir, parce que je considérais que c'était trop tôt, qu'il n'y avait pas de raison que ce soit moi, alors que j'avais en face de moi des écrivains pour qui j'ai à la fois beaucoup d'admiration.

et beaucoup de respect. Donc vraiment j'étais très calme et puis voilà, on m'a appelé à 1h moins le quart pour me dire que c'était moi qui avais le concours. Mais en fait, ce qui est étrange, c'est que j'ai eu ce prix avant de le désirer. Je l'ai jamais voulu. Je l'ai eu sans l'avoir voulu. Donc c'est une sensation étrange parce que je pense que c'est normal. Peut-être qu'au bout de 3-4 livres, j'aurais commencé à y penser, que j'aurais eu envie d'avoir un prix. Mais là, c'était comme un cadeau que j'avais pas demandé, un cadeau alors que c'était ni Noël ni mon anniversaire. Et voilà, donc je suis arrivée, je me suis retrouvée au milieu de 300 journalistes qui me bousculaient, qui me posaient des questions. Et puis là, d'un coup, je suis entrée dans un grand tourbillon qui a duré 2 ans, à peu près. Moi, j'ai embrassé ça, mais pleinement, totalement, j'ai kiffé, j'ai profité, je me suis pas pris la tête, j'ai bossé, j'ai fait ce qu'on attendait de moi, j'ai voilà. Après, le livre aussi a eu la particularité d'être traduit dans 44 langues, d'avoir énormément de succès à l'étranger. Donc j'ai eu une très très très grosse année de promotion à l'étranger. Donc ce qui a été assez incroyable, c'est que je suis devenue une espèce de figure médiatique, que ce soit en Allemagne, en Angleterre, aux États-Unis. Donc ça, c'était très drôle. Moi, ça m'a beaucoup amusée. Je me suis beaucoup amusée. J'ai eu bien sûr des moments de fatigue physique, surtout de grande fatigue physique, parce que ça, et c'est ce que m'avait dit Lydie Salvert, qui a eu le concours, je crois, 2 ans avant moi, ou 3 ans, et elle m'avait dit, vous allez voir, c'est une épreuve physique, et elle avait raison. C'est-à-dire que vous êtes lessivé, vous êtes épuisé, et ça, j'avais pas mesuré, j'avais pas mesuré ça. Et l'autre chose qui a été dure, c'est que c'était par rapport à mes enfants, parce que du coup, aussi quand vous êtes une femme, et que vous êtes une mère, et que vous partez beaucoup, contrairement à un homme à qui on dit, ah, oh, mon pauvre, tu dois beaucoup voyager et tout, tes enfants doivent te manquer. Moi, c'était l'inverse. On me disait, tu manques à tes enfants. Donc, il a fallu aussi que je réfléchisse beaucoup à ça, comment faire pour à la fois garder une forme de liberté, mener ma carrière et tout, et en même temps être là pour mes enfants. Je tâtonne, hein, c'est pas parfait. J'ai pas trouvé la règle d'or, et je pense qu'aucune de nous ne l'a trouvé, mais déjà j'ai la chance d'avoir un mari qui s'est énormément investi dans l'éducation de ses enfants, qui a arrêté de travailler quand moi j'ai eu le concours pour s'occuper des enfants et pour que je puisse vraiment en profiter. Et puis oui, j'essaye de faire de mon mieux.

été élevé à Rabat, au Maroc, dans les années 80 et 90. Donc, bon, c'est la capitale du Maroc, et à l'époque, c'était une ville très, très, très, très paisible, très calme, assez ennuyeuse, où il n'y avait pas beaucoup de loisirs pour les jeunes. Donc, une vie assez casanière. On passait beaucoup de temps à la maison, beaucoup de temps à lire, beaucoup de temps à étudier, mais en même temps une vie très conviviale parce que mes parents recevaient beaucoup et puis ils avaient beaucoup d'amis. Bah, mon père, je lui dois beaucoup parce que mon père avait vraiment très confiance en moi. Pas sur le plan du comportement, parce que ça, il savait que c'était une catastrophe, parce que j'étais insolente, parce que j'aimais beaucoup sortir et que je faisais des bêtises. Mais il savait très bien que tout ça, c'était de l'écume. Et donc, je voyais dans son regard qu'il avait confiance. Et il me soutenait beaucoup. Et donc, oui, il m'a dit cette fameuse phrase, tu seras une femme, ma fille. Mais il me le disait comme, bien sûr, en référence à cette célèbre phrase de Kipling, tu seras un homme, mon fils, dans le sens, voilà, tu vas devenir quelqu'un, tu vas te construire, tu vas aller au bout de toi-même. Et donc, le fait qu'il m'ait fait confiance et le fait qu'il ait eu ce regard sur moi a sans doute joué et dans le fait que moi, j'ai toujours eu quand même assez confiance en moi. Je ne suis pas quelqu'un de timide et je sais pas, j'étais portée par quelque chose qui est en fait par l'amour de mes parents. Bah, être femme, c'est quand même appartenir à un groupe qui socialement a été discriminée pendant des siècles, pendant des millénaires, c'est faire l'expérience quand même par son corps et par oui par sa vie, c'est faire l'expérience pour une part de la discrimination d'une certaine façon, du regard condescendant, de la vulnérabilité aussi dans le rapport au corps. Donc il y a ça dans le fait d'être femme, mais il y a aussi, et c'est ça que j'aimais peut-être dans l'éducation que m'ont donné mes parents, c'est que mes parents regardaient par exemple beaucoup de films des années 50, on regardait beaucoup de films de Hollywood et tout. Et mon père disait toujours, il considérait qu'être une femme, ça devait être une aventure extraordinaire. Qu'en même temps, la féminité, il y avait des choses qu'il trouvait sublimes et qu'il avait lui-même envie d'explorer, que ce soit, et ce n'est pas seulement la maternité ni rien, mais un certain rapport au corps, à la séduction, à un rapport au monde qu'il trouvait beau. J'ai jamais, mon père m'a jamais décrit la féminité comme quelque chose de soit de négatif, soit je sais pas de frivole ou de futile, mais au contraire comme quelque chose d'extraordinaire et comme un combat à mener aussi. Bien sûr que j'ai douté. C'est-à-dire, je suis sûre de moi. En même temps, je suis quelqu'un de très très mélancolique. Je suis quelqu'un de, enfin, je veux dire, si on lit mes livres, je pense qu'on voit que je suis quelqu'un d'assez sombre, je suis traversée par beaucoup de questionnements, mais en même temps j'ai eu la chance d'être aimée, d'être très aimée par mes parents. Et je pense que comme tous les gens qui ont eu ça m'a donné une grande force parce que je me suis jamais, jamais, jamais donné la possibilité de les décevoir. Pour moi, c'était absolument exclu. Et je crois que les décevoir, en fait, ça aurait été de ne pas tout mettre en œuvre pour être heureuse. Et c'était ça ce qu'ils attendaient de moi, que je fasse tout ce que je pouvais pour être heureuse.

Après la voix de Leïla Slimani au micro de Karine Vazarinou en 2020, nous écoutions ici la 208, Kirkpatrick 208, sonate de Domenico Scarlatti avec Alexandre Tarot. Voici le printemps donné par Vivaldi avec l'ensemble La Serenissima et Adrian Chandler au violon.

0: On écoutait ici la Sérénissima avec Adrian Chandler dans ce printemps de Vivaldi. Il est 10h, voici les infos sur RTS Espace 2.
1: Sandra Viscardi.
2: Le thermomètre pourrait flirter avec les 40 degrés aujourd'hui dans l'ouest de la France. Du coup, 13 départements ont été placés en vigilance orange pour la canicule. L'Hexagone vit avec des températures entre 10 et 15 degrés supérieures à la moyenne de saison. 7 décès déjà, dont 6 noyades. Un épisode de pollution à l'ozone est attendu dans plusieurs régions. Une semaine seulement avant de mourir dans une frappe israélienne. Le nouveau chef présumé de la branche armée du mouvement islamiste Hamas est mort hier dans le nord de la bande de Gaza. Une semaine seulement après sa nomination. Malgré les bombardements américains de lundi soir, les gardiens de la Révolution jugent ce matin faible la probabilité d'une reprise de la guerre entre l'Iran et les États-Unis, tout en se disant prêts à faire face à une nouvelle attaque. Les discussions pour trouver un accord définitif se poursuivent. C'est aujourd'hui le premier jour de l'Aïd, l'occasion pour les musulmans d'accomplir le dernier rite de leur pèlerinage annuel à la Mecque, la lapidation de Satan. Depuis l'aube, les pèlerins lancent des pierres contre trois stèles en béton qui symbolisent le diable. Le train de mesures visant à maîtriser les coûts de la santé divise les partis suisses dans leur réponse à la consultation qui a pris fin hier. L'une des modifications apportées à l'ordonnance sur l'assurance maladie prévoit notamment des rabais de volume pour les médicaments générant un chiffre d'affaires très élevé. Disposition rejetée par l'UDC et le PLR. Le PS, lui, applaudit la mesure qui impose à celui qui met un médicament sur le marché de rembourser une partie de la somme à l'assurance obligatoire de soins lorsque le volume du marché atteint 15 millions de francs ou plus par médicament et par année civile. Le centre et les Verts libéraux sont globalement satisfaits. Quant à Interpharma, l'association fêtière des entreprises pharmaceutiques suisses, elle rejette les mesures dans leur intégralité. Les données policières suisses doivent être mieux mises en réseau. Alors que les cantons et le centre soutiennent ce projet dont son principe, la gauche et les organisations de défense de la protection des données mettent en garde contre la surveillance de masse. Selon la consultation lancée en février par le Conseil fédéral et qui a pris fin hier, le PLR et l'UDC soutiennent ce projet du gouvernement. Ils devront assurer les cours, mais ils ne sont pas considérés par les autorités genevoises comme du personnel indispensable. Les enseignants frontaliers à Genève n'auront pas accès à des facilités de mobilité aux douanes pendant le G7. Cela fait enrager la société pédagogique genevoise. Elle dénonce du mépris. La Suisse rattrapée par Hong Kong pour la gestion de fortune. La nouvelle est tombée ce matin. Selon le Boston Consulting Group, c'est dû à l'arrivée dans cette ex-colonie britannique de fonds de la Chine continentale et parce que les marchés boursiers y sont restés vigoureux, dopés par de nombreuses nouvelles cotations. Pour la première fois depuis 2019, moins d'un million d'hectares ont été déboisés en Amazonie brésilienne l'an dernier. Une bonne nouvelle pour le président Lula qui a fait de la lutte contre la déforestation l'une des priorités de sa campagne pour sa réélection au mois d'octobre. La réduction l'an dernier de cette déforestation a dépassé les 20% selon le réseau de surveillance de référence MAP Biomasse. Les contrôles ont été multipliés, les sanctions prises contre les contrevenants. Cela explique donc cette diminution. Le thermomètre va dépasser partout les 30 degrés cet après-midi en plaine, 33 même en Valais. Des orages pourraient éclater en montagne aux heures les plus chaudes, même topo pour demain.
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Christilea à la mandoline pour ce titre, Psalme 136. Il était accompagné de Béla Fleck, qui est aussi le compositeur de ce Psalme 136, à retrouver dans l'album My Bluegrass Heart chez Renew Records. Alors, on a un petit moment d'union des grands esprits. C'est un livre que j'ai dans la main qui s'appelle « De la musique ». Des conversations entre Haruki Murakami, l'auteur japonais, né à Kyoto en 1949, et Seiji Ozawa, chef d'orchestre japonais. C'est à la collection 10-18, ça m'a été offert par un auditeur. Et il y a un passage où l'auteur Haruki Murakami parle de Mahler avec Seiji Ozawa. Alors juste quelques mots sur Murakami. Né à Kyoto donc, il a été élevé à Kobe, il a étudié le théâtre, le cinéma. Il a ouvert un club de jazz à Tokyo en 1974. Et puis à un moment donné, il a dû s'en séparer parce qu'il commençait à écrire et ça commençait à marcher un peu. Alors avec sa femme, ils se sont mis d'accord pour décider qu'il se consacrerait entièrement à l'écriture. Il a changé aussi de style de vie, il fumait 40 cigarettes par jour. Il s'est mis à courir, il est arrivé à faire des marathons, il a arrêté de fumer, il a connu le succès, mais il a aussi connu l'exil en Grèce, en Italie, puis aux États-Unis. Et c'est aux États-Unis, justement à Boston, qu'il rencontre Seiji Ozawa dans les années 90, puisque Seiji Ozawa dirige l'orchestre de Boston. Et alors, il parle de Gustav Mahler, le compositeur autrichien, et Murakami demande « Les partitions de Mahler sont d'une extrême précision, non ?»« Oui, elles regorgent des détails, » répond Ozawa, « même les plus infimes. »« Par exemple, les coups d'archer ?»« Exactement. » Murakami. « Je suppose donc que quand on les joue, il n'y a pas à se poser trop de questions, pas de passage, qu'on ne sait vraiment pas comment jouer. » Et Ozawa de répondre « En effet, les musiciens s'interrogent très peu sur ce qu'ils ont à faire. Alors que dans les partitions de Bruckner ou de Beethoven, par exemple, les passages de ce genre sont très nombreux. » Chez Mahler, au contraire, il y a des tonnes d'indications pour tous les instruments, sans exception. D'ailleurs, vous n'avez qu'à regarder. Les musiciens désignent ces signes du nom d'aiguille de pin ou d'aiguille à cheveux, c'est-à-dire un crescendo, une augmentation progressive du volume sonore. Et celui-là, comme le signe supérieur A en mathématiques, un décrescendo, une diminution progressive de ce même volume sonore. Et il y en a des centaines du même genre. Beethoven ne mettait pas autant d'indications. Pour un passage comme celui-ci, il se contenterait d'écrire « espressivo ». Et maintenant, regardez cette autre ligne. Le signe que vous voyez ne correspond pas à un simple « legato » qui est destiné à lier les notes sans à-coups. Il signifie qu'il faut le jouer comme ceci. Ta, ri, ra, ri, ra, ri, ra, ba. La présence de toutes ces indications limite donc considérablement la liberté laissée aux interprètes. Et Murakami s'interroge. Mais alors, si la partition contient des instructions si détaillées, comment se fait-il qu'il existe autant de différences d'interprétation d'un chef à l'autre? Et Ozawa de dire « Voilà une question intéressante, j'avoue que je ne me l'étais jamais posée jusqu'à présent. Comme je viens de le dire, les partitions de Mahler donnent beaucoup plus d'indications que celles de Bruckner ou Beethoven. On serait tenté de penser que les choix laissés à la discrétion des interprètes sont limités, mais en pratique, les choses ne se passent pas vraiment comme ça. Comment les indications portent sur deux instruments différents qui jouent en même temps ?» demande Murakami. Il dit oui, dans ce type de situation, comment établir une priorité? Comment tirer le meilleur parti de chaque instrument? Mahler a ceci de particulier qu'il vous oblige à aider chaque pupitre à exploiter tout son potentiel. Mais au moment des répétitions, vous entendez le son de l'orchestre et vous avez la sensation que c'est impossible, que vous devez trouver un juste milieu. Par conséquent, même si aucun autre compositeur ne donne autant d'indications que Mahler dans ses partitions, il n'y a aucun autre non plus dont le son change autant selon le chef. Eh bien, on va écouter Seiji Ozawa avec cette première symphonie de Mahler dans le deuxième mouvement. Et nous écoutons donc sous sa baguette le Boston Symphony Orchestra.

Il y a d'ailleurs dans cette symphonie une indication pour les cornistes où ils doivent se lever tous en même temps et jouer debout, parce que ça change le son. Et nous écoutions donc la première symphonie de Gustav Mahler, dite Titan, dans son deuxième mouvement, avec ici l'orchestre de Boston, sous la direction du japonais Seiji Ozawa. Puisque nous parlions d'écoute et d'interprétation tout à l'heure avec Murakami, qui écoutait ce que Seiji Ozawa avait à dire, eh bien voici une expérience. Je vous propose d'écouter deux passages du concerto pour piano de Beethoven, le premier qu'il ait écrit, enfin le premier qui est nommé le premier, le vrai premier n'est pas celui-là, mais c'est pas très important. Donc c'est le premier concerto pour piano en ut majeur, et on va écouter le Largo avec Jan Litsky et l'orchestre Academy of St. Martin in the Fields Chamber Ensemble. C'est un enregistrement de 2018 pour Deutsche Grammophon. Et puis ensuite, le troisième mouvement qui suit naturellement, eh bien nous écouterons par Louis Schwitzgebel, qui est donc pianiste suisse, avec le London Philharmonic Orchestra et le chef d'orchestre Thierry Fischer. Ça, c'est une parution aparté.

Alors, comme promis, après cette interprétation de Jan Liczki au piano, accompagné de l'Orchestre Academy of St. Martin in the Fields dans sa version d'ensemble de chambre, pour ce deuxième mouvement du premier concerto en ut majeur de Beethoven, eh bien, nous allons pouvoir écouter un autre pianiste, comme si, pout, il se glissait comme ça sur le siège, mais on aurait changé le piano et on aurait changé l'orchestre, et puis on aurait changé le mouvement, parce que là, nous arriverions donc dans le rondo, le troisième mouvement, celui qui termine le concerto, qui a donc un tempo enlevé, comme il est de tradition dans un concerto en trois mouvements. Et c'est toujours le premier concerto pour orchestre de Beethoven, mais cette fois-ci, nous écoutons Louis Schwitz-Gebel au piano avec l'Orchestre Philharmonique de Londres. Il y a un chef aussi, Thierry Fischer. Et puis, alors, eh bien, sans forcément avoir des mots à mettre dessus, mais vous pouvez vous laisser porter par quelle est la différence du son du piano, la réverbération, est-ce que vous l'entendez plus près, plus loin, l'orchestre a-t-il l'air plus large, plus précis, peut-être entendrez-vous des instruments se détacher mieux, vous aurez l'impression aussi peut-être que votre oreille s'est rapprochée de certaines sources sonores, ça c'est quand on place les micros différemment. Voilà, tout ce genre de choses, en tout cas la texture est certainement différente.

0: L'affirmation beethovénienne dans toute sa splendeur avec ce premier concerto qu'on écoutait d'abord par Jan Liszky dans le Largo tout à l'heure avec l'Academy of St. Martin in the Fields et maintenant le Rondo avec Louis Schwitz-Gebel, le London Philharmonic Orchestra et Thierry Fischer à la direction.
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Le titre Arabi El Arabi avec Mariem Hassan, qui est une artiste sahraoui. Elle était née en 1958 à Oued Tazoua. Elle est décédée d'un cancer alors qu'elle était dans un camp de réfugiés, justement sahraoui, en Algérie. Mariem Hassan, qui a passé aussi un moment en Espagne, dans le nord, près de Barcelone, où elle a vécu avec son mari et ses enfants. Ça, c'était en 2002. Une femme, donc, qui chantait ici un hymne de paix, Arabi El Arab, un chant de protestation qui est chanté en dialecte Hassaniya, quelques années avant de quitter ce monde dans ce camp de réfugiés sahraouis en Algérie.

0: On se retrouve après les informations avec la musique de Ligeti dans un concerto roumain. On aura aussi celle de Saint-Saëns qui est toujours assez translucide. Malbonis dans une magnifique églogue pour piano. Même si le titre est un peu bizarre, églogue, ne manquez pas cette musique. Et puis le Touré Rachel Collective aussi, on retrouvera donc un peu de musique africaine. Il est 11h, voici les infos sur RTS Espace 2.
1: Sandra Viscardi.
2: Et les Suisses voteront sur l'initiative sur la neutralité et sur l'initiative sur l'alimentation le 27 septembre. Le Conseil fédéral vient de fixer le menu de ces dimanches de votation. L'initiative populaire Sauvegarder la neutralité suisse déposée par ProSuisse et des membres de l'UDC veut qualifier la neutralité helvétique de perpétuelle et armée. Elle refuse que la Suisse adhère à des alliances militaires ou de défense et qu'elle prenne des sanctions contre un État belligérant sous réserve de ses obligations envers l'ONU. L'initiative populaire sur l'alimentation déposée par un comité citoyen demande d'adapter la politique agricole afin d'encourager la production et la consommation de denrées alimentaires végétales plutôt qu'animales. De 21 à 26 millions de francs, le Conseil fédéral augmente le crédit pour le programme Jeunesse et Sport jusqu'en 2030 parce que le sport et l'activité physique, c'est aussi bon pour la santé de la société. Rappelant que l'an passé, le gouvernement avait déchaîné les passions en cherchant à diminuer ce soutien, c'est le Parlement qui avait rectifié le tir lors des débats sur le budget en décembre dernier. Des chantiers sur les lignes CFF cet été et notamment du 12 juin 23h au 15 juin 5h du matin, le trafic sera interrompu entre Palézieux et Romont ainsi qu'entre Aigle et Saint-Maurice. La gare de Lausanne fonctionnera aussi à capacité réduite. 19 autres interruptions de longue durée sont planifiées sur le réseau entre juillet et septembre. Les CFF recommandent donc de consulter l'horaire en ligne avant chaque voyage. Toujours pas d'accord en vue à Genève entre l'État et les manifestants anti-G7. La rencontre qui s'est déroulée hier soir n'a pas abouti. Selon la coalition No G7, l'État a proposé un parcours plus précis sur la rive droite pour la grande manifestation du 14 juin. La coalition doit maintenant se concerter et se prononcer sur cette proposition. Elle exige pourtant de pouvoir passer par le pont du Mont-Blanc qui relie la rive droite à la rive gauche. Elle estime que cette traversée est non négociable. Et puis les enseignants transfrontaliers sont fâchés de ne pas être considérés comme du personnel indispensable. Ils n'auront pas d'accès facilité de mobilité aux douanes pendant ce G7. Ils seront contraints quand même d'assurer les cours. La société pédagogique genevoise parle de mépris. Trop de cerfs dans les forêts bernoises qui en pâtissent. Les chasseurs auront donc droit cet automne d'abattre presque une centaine de cervidés de plus que l'an dernier. 1409 bêtes dans le viseur des Némeraux bernois pour protéger la forêt et l'agriculture de leurs dégâts. Les 27 pays de l'Union européenne viennent d'approuver le compromis trouvé avec le Parlement sur l'accord commercial conclu l'an dernier avec Washington. Cet accord ne nécessite plus désormais qu'un ultime feu vert des eurodéputés pour entrer en vigueur. Le pétrole n'est pas le seul dont le prix flambe pour cause de guerre au Moyen-Orient. Les cours du blé ont aussi grimpé de 15% depuis l'éclatement du conflit fin février et ils avaient déjà progressé de 30% depuis le début de l'année sur fond de mauvaise météo, de la sécheresse donc aux États-Unis dans la région de la mer Noire. Il fait chaud, le thermomètre dépasse les 30 degrés, mais pas question de parler en Suisse d'épisode caniculaire, tout simplement parce que pendant la nuit, les températures descendent assez bas. On ne remplit donc pas la condition de 2 jours d'affilée avec une température moyenne de 25 degrés et plus. Et pourtant, hydratez-vous, restez à l'ombre et ne faites pas de sport entre midi et 2h, puisqu'il va faire plus de 30 degrés cet après-midi, 33 même en Valais. Les cumulus sur les reliefs pourraient provoquer quelques orages, idem demain.
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L'écriture pour quatuor d'Antonín Dvořák, compositeur tchèque, c'était ici le quatuor de Prague pour Deutsche Grammophon dans le 11e des quatuors à cordes. Je vous disais tout à l'heure, ne ratez pas cette musique, elle est effectivement très belle, celle de Mélanie Bonis dans un églogue pour piano, je l'ai découvert dans l'introduction d'un film sur Maria Montessori. On est dans les champs, au 19e, en Italie. Et puis cette musique mélancolique plane au-dessus du paysage.

La musique de Mel Bonis, donc, que l'on connaît sous ce prénom, mais en fait c'est un petit raccourci de Mélanie Bonis, qui arrive de plus en plus d'ailleurs sur les dans les programmations de salles de concert. Et nous écoutions ici Diana Sahakarian dans l'interprétation de cette églogue. Voici la musique de Saint-Saëns, je vous la promettais tout à l'heure. Nous écoutons un extrait, un duo, de l'oratorio de Noël avec l'ensemble Les Favorites.

0: L'ensemble Les Favorites avec Romano Giffer, Jens Hamann, Antonia Bourvet chantaient ici deux extraits de ce très très bel oratorio de Noël. Vraiment, c'est magnifique. Avec harpe et orgue et petit ensemble à cordes. Et nous écoutions le Benedictus et ensuite le Tetum Principium. Donc, il faut retenir ça. C'est la musique de Camille Saint-Saëns.
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À quel cancan faisait référence Camille Saint-Saëns dans ce carnaval des animaux pour décrire les tortues qui se hâtent de leur pas lent, que nous racontait aussi Claude Pieplu? À quel cancan? Eh bien, à celui-ci. Dansez maintenant.

0: Et oui, c'est le cancan de Orphée aux Enfers de Jacques Offenbach.
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0: Alors à Lausanne, à 19h, au campus EPFL, vous pourrez aller écouter l'orchestre des chambres des étudiants de Lausanne, ce soir 19h30. À la Manufacture, même ville, Lausanne, aujourd'hui et après-demain, à 16h30, vous pourrez aller regarder ce qui se fait vraiment dans un cours d'art théâtral avec une masterclass où les comédiens travailleront avec le metteur en scène de Carmen. Carmen qui a lieu en ce moment à l'Opéra de Lausanne. Alors, c'est Jean-François Civadier, qui est pédagogue et metteur en scène, qui donnera des cours et vous pourrez y assister à la Manufacture aujourd'hui et après-demain à 16h30. À la Chaux-de-Fonds, au bar de la Meute, eh bien, ce sont les mardis jazz. Et ce soir, vous pourrez retrouver Lionel Pérignacquet au sax alto, Sébastien Gross à la contrebasse et Gilles Rébert à la batterie. Quant aux liseurs et liseuses de Neuchâtel, les lecteurs et les lectrices, Neuchâtel au Café Littéraire vous propose à 18h30 jusqu'à 20h30 au Café Okapi eh bien d'apporter un livre que vous avez aimé et d'en parler librement. C'est donc Café Okapi, 18h30 et puis c'est gratuit. Et sinon, j'ai reçu un mail à lapetitecompagnie@rts.ch de Madame Navarro qui nous dit qu'elle nous informe que le Lyceum Club de Bienne organise une soirée, concert et lecture autour des œuvres et des lettres de Robert et de Clara Schumann. Ça se passe au Nouveau Musée Bienne, le NMB, à 18h30 ce soir. Et vous pourrez y entendre Dagmar Clotu, qui est pianiste, Jacqueline Alaba-Prébandier, qui est lectrice. Et donc, rendez-vous, si ça vous intéresse, pour écouter Lettres, correspondance donc écrite de Robert et Clara Schumann à 18h30 au Nouveau Musée de Bienne. Merci. C'était le petit agenda.

À l'origine de cette chanson qui s'appelle Djarabi, il y a une très très belle histoire. En fait, ce sont deux musiciens, un chanteur et pianiste israélien, Idan Reichel, et un chanteur et guitariste malien, vieux Farka Touré, qui se rencontrent dans un terminal de l'aéroport de Berlin et qui tissent une amitié et pensent à faire un album, album qui donc verra le jour, The Paris Session en 2014, album dans lequel sont réunies quatre langues, français, bambara, songhaï et hébreu. Et on écoutait donc le titre Djarabi.

Comme quoi, avec peu de moyens, mais des lois simples et belles de construction, on peut faire de belles choses. Ici, nous retrouvions deux instruments seulement, percu et contrebasse. Alors, pour la percu, on était avec Nana Vasconcelos, qui est un homme percussionniste brésilien. Et pour la contrebasse, Arild Andersen, né en 1945 en Norvège. Et c'est un des beaux titres que j'ai découvert grâce à Yves Bron. Ça s'appelle The Place, Tveitaien. Et c'est à retrouver dans cet album chez ICM Records 93, qui s'appelle Arild Andersen, Ralph Towner, Nana Vasconcelos. If you look far enough, si tu regardes assez loin. Et puis alors, tout à l'heure, le duo qu'on écoutait avec Ali Farka Touré, le vieux, et Aïdan Rachel, ce duo a un nom, ça s'appelle le Touré Rachel Collective. Et puis on va écouter maintenant la musique hongroise de Ligeti. Alors, ça s'appelle, on dit Ligeti, mais ça s'écrit Ligeti en réalité, avec un G-E. Et c'est une musique de 1951 et qui est un peu de ces mouvements quand les pays se sont réveillés et que là où il n'y avait pas forcément beaucoup de compositeurs, tout d'un coup on réalise qu'en fait il y a, on est assis sur un trésor. Et c'est le cas de la Hongrie. Il n'y avait pas vraiment de grands compositeurs jusqu'à... Bon, il y a eu Liszt, bien sûr, mais il n'a pas composé beaucoup dans le style hongrois. Mais ensuite, tout d'un coup, c'est le réveil. Il y a Bartók, il y a Farkas, il y a Ligeti, Leo Weiner. Et puis, ils se disent, mais dites donc, quand on regarde chez nous, l'herbe, elle est très très verte. Et c'est donc ce concerto roumain qui est inspiré de thèmes roumains de Ligeti, Gheorghe Ligeti, qu'on va écouter. C'est un enregistrement de 2023 avec la

C'est vrai qu'il y a quelque chose de vert, non seulement parce que, comme je le disais, l'herbe est verte aussi chez nous. Pour cette musique inspirée de la musique roumaine par le Hongrois Gheorghe Ligeti, sachant que les deux pays sont voisins et qu'ils partagent même une région qui a été maintes fois réclamée par l'un ou l'autre pays, et je parle de la Transylvanie. Gheorghe Ligeti ici a composé ce concerto roumain qui a quelque chose de vert, comme un rameau vert. Concerto roumain qui date de 1951, Concert Romanesque. Ici, on écoutait la version Orchestre Philharmonique de Luxembourg sous la direction de Gustavo Gimeno, Victoria Hall 2023, production maison avec Elsa Desjardins et Renaud Millet-Lacombe. Et maintenant, faisons-nous plaisir avant de se quitter. Alors, si on aura le temps, on écoutera un peu de musique brésilienne aussi, mais d'abord avec la musique de Bach, revue par Peter Gregson, compositeur et violoncelliste, des extraits de la quatrième suite pour violoncelle, réarrangée.

Une musique qui est à la fois apaisante et physique, celle de Bach, mais revue par Peter Gregson. Quatrième suite pour violoncelle, on y retrouve des synthétiseurs, des violoncelles, joués par tout un tas de gens, dont l'arrangeur Peter Gregson, retrouvé chez Deutsche Grammophon, Bach, The Cello Suites. Je vous ai promis un petit peu de Brésil avant de nous quitter. Rosa Passos dans El Luxoso.

0: Hello Chosso, c'est Rosa Passos qui nous accompagne pour les dernières secondes de cette petite compagnie sur RTS Espace 2. On se retrouve demain de 9h à midi si vous en avez envie. Merci pour vos messages, voici les infos.
1: Sandra Viscardi.
2: La Suisse ne procède pas à une évaluation suffisante des risques encourus par les personnes renvoyées au Burundi. Elle doit suspendre ses expulsions. C'est le point de vue du rapporteur spécial des Nations Unies sur la situation des droits de l'homme dans ce pays d'Afrique. Il s'exprimait ce matin à Genève lors d'une conférence de presse d'une coalition d'organisations de la société civile. La Suisse est le seul pays en Europe à procéder à ces renvois. Le 21 avril dernier, 11 personnes, dont une famille avec enfants, ont été renvoyées au Burundi par vol spécial. Et selon les témoignages recueillis par les organisations, plusieurs personnes expulsées ont été arrêtées, interrogées, détenues et certaines auraient subi des violences physiques à leur retour. Fortuné Gaëtan Zongo.
3: La Suisse peut avoir respecté l'ensemble de ses étapes procédurales et néanmoins violé le principe de non-refoulement si son évaluation de la situation au Burundi est inexacte, incomplète ou infondée ou sur des sources qui ne reflètent pas la réalité des terrains. C'est cette analyse substantielle qui est aujourd'hui insuffisante et c'est elle qui expose les personnes à des risques graves et documentés. Je voudrais demander aux autorités suisses de suspendre les renvois vers le Burundi dans l'attente d'une réévaluation substantielle et documentée de la situation sécuritaire en s'appuyant notamment sur les travaux des mécanismes onusiens et des organisations de la société civile présentes sur les terrains.
2: 35 mouvements d'avions par heure, pas un de plus à l'aéroport de Zurich ce matin. Une réduction de capacité de 10%, c'est une panne de logiciel chez Skyguide qui est à l'origine de cette réduction de capacité du premier aéroport de Suisse. Elle est survenue cette nuit à la suite d'une mise à jour nocturne d'une application. Les informaticiens de l'aiguilleur du ciel tenteront de corriger le tir la nuit prochaine. Alors que nous voterons le 14 juin, le menu des votations du 27 septembre est déjà connu. Il porte sur la neutralité et l'alimentation. Le Conseil fédéral l'a indiqué ce matin. Deux initiatives donc, l'une portée par l'UDC, l'autre par un comité citoyen. Mathieu Anderson, on vous retrouve en direct de Berne. Les deux textes promettent des campagnes tendues. L'initiative Sauvegarder la neutralité suisse est particulièrement sensible.
4: Oui, elle a été lancée par l'association Pro-Suisse et des membres de l'UDC qui fustigent les récentes collaborations militaires avec l'OTAN et la reprise des sanctions de l'Union européenne contre la Russie. Leur texte vise à qualifier la neutralité de perpétuelle et armée et donc la bétonner dans la Constitution. La Suisse ne devrait adhérer à aucune alliance militaire ou de défense. Elle ne doit pas non plus prendre des sanctions contre un État belligérant, sauf celle décidée par l'ONU. À noter que le Parlement s'oppose au texte, le jugeant trop extrême. Il a également refusé un contre-projet.
2: Et qu'en est-il de la deuxième initiative, celle sur l'alimentation ?
4: Elle veut renforcer la production suisse et durable, plus de mesures pour assurer la sécurité alimentaire du pays, donc en augmentant le degré de nourriture produite sur notre territoire de 46 à 70%. Elle exige aussi un changement dans la politique agricole pour encourager la production de denrées végétales en limitant celle de la viande, tout en préservant les sols et la biodiversité et en garantissant une eau potable propre. Le texte qui a été lancé par un comité citoyen fait face à une forte opposition politique à droite comme à gauche. Verdict dans les urnes donc le 27 septembre prochain.
2: Mathieu Anderson en direct de Berne. Le Conseil fédéral demande une rallonge de 27 millions de francs pour la protection contre les dangers naturels. La somme est destinée au projet de relocalisation de Briens dans les Grisons et pour la galerie de drainage de Braunwald dans le canton de Glaris. Et puis Albert Rösti, le conseiller fédéral, reprend progressivement le travail en présentiel. Après son opération du dos, il a participé ce matin à la séance du Conseil fédéral et il défendra ses dossiers dès lundi à la session d'été des chambres fédérales. La conférence des évêques suisses rejette catégoriquement toute forme de thérapie de conversion. Elle estime que ces pratiques qui visent à changer l'orientation sexuelle d'une personne peuvent constituer un abus spirituel lorsque des personnes sont humiliées, menacées ou manipulées au nom de Dieu. Les évêques soutiennent donc l'objectif d'une réglementation uniforme à l'échelle nationale, point de vue d'ailleurs partagé par le Conseil de l'Église évangélique réformée de Suisse. Les touristes utilisent de plus en plus plus l'intelligence artificielle. Hôtels, offices du tourisme et prestataires de loisirs doivent s'y adapter. Avec les moteurs de recherche, il fallait surtout veiller à lister les bons mots-clés sur son site internet. Désormais, il faut aussi penser vidéo. C'est l'un des conseils donnés hier lors d'une table ronde de Valais Valise Promotion par Delphine Sétier, la secrétaire générale d'Alpa City, une plateforme de promotion des technologies numériques. Elle salue les changements induits par l'IA.
1: De mon point de vue, c'est une chance extraordinaire puisque on commence à valoriser le contenu de qualité et non pas le contenu le plus cliqué. Ce qui est important aujourd'hui, c'est d'être sûr de l'information qui est quotidienne. Si je prends un exemple peut-être un peu concret, qui est une application sur mobile, en fait peut-être 5 mini-vidéos de ce qui se passe dans le quartier, c'est monté en une minute et posté sur les réseaux sociaux. Et ça, à mon avis, ça va être quelque chose de très friand au niveau de l'IA pour pouvoir apporter de l'information fraîche et authentique.
2: Des propos recueilli par Romain Carupt. Pour la deuxième année consécutive, les comptes 2025 de la ville de La Chaux-de-Fonds bénéficiaires 1,2 million francs au lieu du déficit de plus de 6 millions prévu au budget. Une différence qui s'explique par une gestion rigoureuse des charges et des recettes fiscales plus conséquentes que prévu. Sur la terre battue de Roland-Garros, Belinda Bencic dispute son deuxième tour face à l'américaine Cathy McNally, la Saint-Gallos qui vient de gagner le premier set 6-4. Les portes du Letzigrund ouvrent à 15h30 cet après-midi à Zurich pour les fans du groupe de rock Metallica. Concert à 20h. Attention aux perturbations dans la ville de Zurich. Ombrelle et crème solaire de rigueur. Le thermomètre va dépasser les 30 degrés en plaine cet après-midi. 33 même en Valais. Des orages possibles sur les crêtes et même programme pour demain.
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8: Michael Tilson Thomas, le chef américain qu'on retrouve aujourd'hui pour la troisième émission de la semaine. On commence sur les chapeaux de roue avec une comédie musicale de Leonard Bernstein, On the Town. Bienvenue.

Michael Tilson Thomas et l'Orchestre symphonique de Londres dans un extrait de la comédie musicale On the Town de Leonard Bernstein. Aujourd'hui, on va continuer à explorer le répertoire américain de Michael Tilson Thomas. On entendait cette musique gonflée à bloc, pleine d'énergie. Son style rappelle un peu West Side Story, n'est-ce pas? Mais On the Town est une comédie musicale antérieure. Alors juste pour vous situer, nous sommes en pleine Deuxième Guerre mondiale, en 1943-44. L'histoire est celle de trois marins en permission de 24 heures à New York, avant d'être envoyé dans une autre partie du monde déchirée par la guerre. Eh bien, On the Town, ce fut le premier succès de Bernstein à Broadway. Jerome Robbins signait la chorégraphie, Betty Comden et Adolph Green faisaient le livret et les lyrics. On y trouve un mélange de jazz symphonique et de chansons populaires, comme pour cet air fabuleusement entraînant « I can cook too ». Ici, le personnage de Hildy vante ses qualités de cuisinière, pour gagner le cœur d'un des marins. Entre les lignes, elle fait comprendre qu'elle aussi est un plat délicieux.

la voix de Tyne Daly pour cet air I Can Cook To, tiré de la comédie musicale On the Town de Bernstein. Elle était accompagnée par Michael Tilson Thomas et l'Orchestre Symphonique de Londres. MTT, je vous rappelle que c'était son surnom, MTT passait allègrement d'un style à un autre. On va l'écouter au piano dans son propre arrangement d'une pièce de Gershwin intitulée Violin Piece. C'est joué de manière sensible avec tout un éventail de couleurs pianistiques.

Michael Tilson Thomas dans cette mélodie de George Gershwin, Violin Piece, arrangée pour piano seul par lui-même. On retrouvera Gershwin avec sa Rhapsody in Blue en deuxième partie d'émission, mais là, je vous propose qu'on passe à Charles Ives. Ives, c'est un compositeur inclassable. Il gagnait sa vie comme agent d'assurance. Il a même fondé sa propre compagnie d'assurance tout en pratiquant la composition à côté. C'était tard le soir ou pendant le week-end. On lui doit plusieurs symphonies, des œuvres de musique de chambre et de nombreuses mélodies dans un style très audacieux. Il adorait provoquer des mélanges insolites de plusieurs groupes instrumentaux dans ses œuvres, ces groupes qui jouaient en même temps, mais pas tout à fait ensemble. Ça reflétait des impressions d'enfance de fanfares villageoises jouant sur une place. Il y a ce côté un peu cacophonique dans sa musique, avec aussi des citations de musique populaire américaine. Mais on trouve des œuvres qui sont relativement tonales, en tout cas qui viennent du 19e siècle un peu dans l'esprit. Je pense à sa deuxième symphonie. MTT l'a enregistrée avec l'orchestre du Concertgebouw d'Amsterdam. Il disait qu'après avoir été fasciné par la modernité de Ives, il avait découvert un esprit romantique, a romantic spirit, dans cette symphonie. On écoute le final avec ici une section vive et rapide.

Le final de la deuxième symphonie de Charles Ives par Michael Tilson Thomas et l'orchestre du Concertgebouw d'Amsterdam. On va retrouver MTT au piano et également Gershwin. C'est une pièce intitulée Short Story. Ça a été écrit pour violon et piano, mais Michael Tilson Thomas l'a arrangé pour piano seul et ça sonne très bien.

À nouveau le piano de Michael Tilson Thomas, alias MTT, et son feeling pour la musique de Gershwin, c'était son arrangement de Short Story, une pièce pour violon et piano. Alors on va passer à Rhapsody in Blue, c'est le morceau le plus célèbre de Gershwin, peut-être avec un Américain à Paris, que Michael Tilson Thomas a enregistré à 3 reprises. C'est à chaque fois lui qui est au piano avec les musiciens autour de lui et des orchestres ou des instrumentations un peu variées. Avec le New World Symphony, cet orchestre de jeunes, il utilise l'orchestration originale Jazz Band de 1924 réalisée par Ferdy Groffy. Cette orchestration était destinée au chef Paul Whiteman, effectif réduit, couleur de big band, texture plus incisive que dans la version symphonique ultérieure. Alors voici donc MTT au piano avec l'orchestre New World Symphony et le clarinettiste Jerry Simmons pour la fameuse entrée solo.

Rhapsody in Blue de George Gershwin dans la version originale Jazz Band de 1924. Michael Tilson Thomas jouait la partie de piano. Il dirigeait en même temps les jeunes musiciens du New World Symphony. Il faut savoir que MTT a cofondé cet orchestre en 1987 à Miami. Pour lui, c'était une façon d'offrir un tremplin professionnel à ces jeunes musiciens. MTT a enregistré toutes sortes de musiques, y compris des hymnes religieux et des chants gospel que certains compositeurs américains comme Charles Ives citent dans leurs œuvres. On va écouter deux de ces hymnes, Sweet By and By et Jesus, Love of My Soul.

deux hymnes religieux avec à l'instant Jesus Love of My Soul par Michael Tilson Thomas, des choristes de l'Orchestre Symphonique de Chicago et Richard Webster à l'orgue. MTT a aussi enregistré de la musique anglaise, celle de Frederick Delius. Et là, on va se quitter aujourd'hui avec un extrait d'un poème symphonique intitulé « On hearing the first cuckoo in spring », en entendant le premier coucou au printemps. Michael Tilson Thomas dirige l'orchestre de San Francisco.

0: On se quitte sur cette musique de Frederick Delius, On Hearing the First Cuckoo in Spring, et c'était Michael Tilson Thomas qui dirigeait l'Orchestre Symphonique de San Francisco. Demain, on écoutera MTT dans la musique de Mahler avec des mélodies et des symphonies. Merci à Fred Facio pour sa réalisation et j'espère vous retrouver au plus vite, pourquoi pas dès demain, pour la suite de ses aventures. RTS Espace 2, il est 13h, voici le journal de la mi-journée.
1: Bonjour. L'intelligence artificielle est très bien implantée dans nos vies professionnelles. Nous sommes presque 90% à l'utiliser dans notre travail quotidien. C'est ce que montre une étude publiée ce matin par la société Ernst & Young. Les détails dans un instant. 2 milliards de musulmans célèbrent dès aujourd'hui l'Aïd el-Kébir. Et à l'approche de cette fête très importante, les vols de moutons se sont multipliés en Cisjordanie occupée. Témoignage d'un berger palestinien qui tente de protéger ses animaux. Comment mieux vivre ensemble dans notre société? La littérature, la lecture pourrait bien nous donner quelques clés. Cette année, le thème de la journée suite de la lecture à voix haute, c'est la diversité. Une des organisatrices est avec nous dans ce journal. Dans ce journal aussi, un nouveau témoignage dans l'affaire Patrick Bruel. En Iran, c'est le soulagement. L'accès à Internet est rétabli dans une grande partie du pays. Et puis la neutralité et l'alimentation au menu des votations du mois de septembre. En fin d'émission, on s'intéresse à la fréquence de nos rapports sexuels. Faire l'amour 2 à 3 fois par semaine, ce serait la clé d'un couple qui marche et d'une bonne santé. Mais d'où vient cette théorie? D'où vient ce chiffre? Est-ce que la sexualité est vraiment le ciment du couple? On tente d'y répondre avec la journaliste Pauline Verdusier. Son nouvel essai vient de paraître. 3 soirs par semaine, enquête sur la fréquence de nos rapports sexuels entre mythes et injonctions. Elle est notre invitée dans 20 minutes. Météo, soleil et chaleur jusqu'à 33 degrés en Valais. On est ensemble pendant une demi-heure. Merci d'être avec nous. 9 employés sur 10 en Suisse utilisent l'IA, l'intelligence artificielle, dans leur quotidien professionnel. C'est le constat de la société d'audit et de conseil Ernst & Young. Elle a mené une enquête auprès de 600 personnes actives dans des entreprises de taille variée et elle a publié ses résultats ce matin. Bonjour Katia Scher.
2: Bonjour.
1: L'IA très implantée dans le monde du travail, mais l'impact sur l'emploi est difficile à évaluer.
2: On sait qu'elle est là, mais on ne sait pas encore vraiment ce que ça implique concrètement. C'est un peu le résumé qu'on peut en faire. Il y a l'emploi, hein. Tout d'abord, là, l'effet de l'IA est encore flou pour 4 personnes sur 10. Pour les uns, il y a création d'emploi, pour 1 personne sur 5 en l'occurrence. Et puis pour d'autres, moins nombreux, il y a des postes vacants qui ne sont pas repourvus et même des emplois détruits, repourvus par l'IA.
1: Et Katia, que peut-on dire de la stratégie plus globale?
2: Alors là aussi, c'est encore un peu flou. On utilise des outils d'intelligence artificielle, donc la première étape est franchie. Mais si vous me passez l'expression, chacun tricote un peu dans son coin et une stratégie globale, une transformation de l'entreprise par l'intégration de l'IA fait souvent défaut. Mais j'aimerais croiser cette recherche d'Ernst & Young avec une autre enquête menée par la société informatique GoTo qui s'est penchée, elle, sur les gains de temps que permet ou permettrait l'utilisation de l'IA. Et là, le constat laisse plutôt songeur. L'intelligence artificielle qui devrait justement nous simplifier le travail, nous ancrer en réalité davantage parce que vérifier le travail généré par l'IA prend plus de temps que de vérifier celui réalisé par l'humain. Et ce travail insuffisant produit par l'intelligence artificielle, eh bien, ça a même un petit nom, Pauline, ça s'appelle le work slop, work pour travail, bien sûr, et puis slop pour ce qui se réfère à ce qu'on pourrait qualifier de bouillie numérique de mauvaise qualité et dénuée de contenu fiable.
1: Vos précisions, Katia Scher, de notre rubrique économique. L'intelligence artificielle influence aussi le secteur du tourisme. Les hôtels, les prestataires de loisirs doivent s'adapter. Hier, à Sion, Valais Valise Promotion a consacré une table ronde sur cet enjeu. Romain Carupt, vous étiez sur place. Les sites web touristiques, par exemple, doivent évoluer parce que les vacanciers utilisent Internet différemment.
3: Hôtel, famille, Ninda. Pendant longtemps, tout le monde tapait ce genre de mots-clés sur son moteur de recherche. Aujourd'hui, de plus en plus de personnes écrivent « Propose-moi un hôtel adapté à un couple de trentenaires avec un bébé pour la première semaine de juillet. Budget maximal par nuit, 200 francs. » Et ça change tout. Sans l'IA, les sites les plus consultés s'affichent en premier. Avec l'intelligence artificielle, par contre, ce sont les offres, y compris de niche, les plus pertinentes qui sortiront du lot.
1: Et ça, qu'est-ce que ça change pour les acteurs du tourisme?
3: Ils doivent absolument faire connaître leur offre aux algorithmes, et pas seulement sous forme de texte, vu que les IA se nourrissent aussi de vidéos. Écoutez le conseil de Delphine Sétier, secrétaire générale d'Alpacity, une plateforme de promotion des technologies numériques.
4: Ce qui est important aujourd'hui, c'est d'être sûr de l'information. information qui est quotidienne. Si je prends un exemple peut-être un peu concret, qui est une application sur mobile, on fait peut-être 5 mini-vidéos de ce qui se passe dans le quartier. C'est monté en une minute et posté sur les réseaux sociaux. Et ça, à mon avis, ça va être quelque chose de très friand au niveau de l'IA pour pouvoir apporter de l'information fraîche et authentique.
3: Autre changement, l'IA favorisera a priori moins qu'aujourd'hui les géants comme Booking.
4: Si son site web est bien fait, mis à jour avec un système de réservation en ligne qui soit fiable pour Google, l'agent Google le fera directement.
3: Et finit donc les frais de commission. À moins que les géants comme Booking payent pour influencer les IA. C'est encore marginal, mais loin d'être improbable.
5: Romain Carupte de notre bureau valaisan. Les accusations de violences sexuelles s'accumulent dans l'affaire Patrick Bruel. La RTS révèle ce matin un nouveau témoignage. On est en 2012, la romande Mathé Alléger travaille comme bénévole à Lyon pour le spectacle des Enfoirés. À l'époque, elle a 22 ans. Elle dit avoir remarqué et signalé le comportement problématique du chanteur français.
6: Moi, j'ai vu des agissements de Patrick Bruel lors, par exemple, des visites VIP qui avaient lieu après le spectacle. J'ai vu plusieurs fois Patrick Bruel qui était un peu posté comme ça pour un peu regarder, scanner qui dans le groupe, en gros, il pouvait, sélectionner. Je le voyais emmener des femmes aux toilettes. Et moi, j'ai juste croisé son regard une fois quand on sortait de scène. Et effectivement, ça m'a un peu gelé le sang. On m'a jamais regardé comme ça de toute ma vie. J'en ai toujours parlé depuis que j'ai vu et vécu ça. J'ai toujours raconté cette histoire pour que les gens soient conscients un peu du personnage qu'il est, en disant toujours haut et fort que c'est une personne problématique. J'ai pas eu de réaction particulière dans le sens de « on va pas le programmer » ou « on va arrêter de travailler avec ». Après, ce que je relate n'est peut-être pas suffisant non plus pour ça.
5: Mathé Alléger, interrogé par Claude-Olivier Volu, l'enquête est à retrouver sur RTS Info. Les Restos du Cœur et l'avocat de Patrick Bruel, présumé innocent, n'ont pas répondu aux sollicitations de la RTS. Et si l'affaire Patrick Bruel ou une autre actualité vous interpelle, vous pouvez nous laisser un message sur le répondeur ou par une note vocale sur WhatsApp au 076 250 1234 et on vous écoute tous les matins à 7h27 sur RTS Première. Comment mieux vivre ensemble dans notre société ? La littérature, la lecture pourrait bien nous aider. Aujourd'hui, c'est la 9e édition de la journée suisse de la lecture à voix haute. Des lectures sont organisées dans les écoles, les bibliothèques ou les musées. Et le thème cette année, c'est la diversité. Bonjour Loreto Nunez.
7: Oui, bonjour.
5: Vous êtes directrice pour la Suisse romande de l'Institut Suisse Jeunesse et Médias qui promeut la lecture et la littérature jeunesse et qui est à l'origine de cet événement. Pourquoi est-ce que vous avez choisi cette année ce thème de la diversité ?
7: Alors en effet, le titre, si l'on veut, de cette année, c'est la lecture à voix haute qui crée des ponts, parce que le respect de la diversité, de l'ouverture vers l'autre, sont des éléments qui nous tiennent particulièrement à cœur, aussi à moi personnellement en tant que maman et que migrante. Nous avons aussi d'ailleurs d'autres programmes, comme par exemple « Mille et une histoires dans les langues du monde », qui proposent des animations de lecture dans les langues de la migration, ainsi que des rencontres multilingues. Mais la perspective de la diversité que nous défendons aujourd'hui et dans tout notre travail est bien plus large. Donc à travers la lecture, la littérature, nous pouvons nous ouvrir à l'autre, c'est la chose que nous défendons, au sens large du terme, parce que ça nous permet d'explorer des langues, des cultures, des réalités aussi différentes, que ce soit sociales, économiques, mais aussi au niveau de la santé, par exemple.
5: Donc la littérature, la lecture avec des personnages très différents, c'est ça qui permet d'ouvrir le regard, de s'ouvrir aux autres ?
7: Exactement, parce qu'en fait, la lecture, c'est un processus hautement complexe qui passe du déchiffrage à l'imagination. Et c'est là où ça devient particulièrement intéressant, quand on passe le cap, si j'ose dire, à la création d'images internes et donc aussi à s'inventer l'intérieur du personnage, la vie de leur personnage. Et ça nous permet vraiment de ressentir l'empathie, si l'on veut, donc aussi de comprendre l'autre au sens large du terme.
5: Donc plus d'empathie, plus de dialogue avec la littérature et la lecture, ça s'est prouvé scientifiquement ?
7: Oui, alors par exemple aussi par rapport aux activités du cerveau. Donc quand on constate que le déchiffrage se déroule à un endroit spécifique du cerveau pour passer ensuite à l'identification entre lettres, sons, mots et phrases pour en fait finir à ce que je disais avant, c'est-à-dire l'élément de l'imagination, de l'image mentale qui active en fait une autre zone du cerveau. Et ce qui est intéressant, c'est qu'en fait, quand on lit et on s'invente cette image, on a en fait la même activité que quand on la voit réellement. Donc c'est extrêmement fort au niveau aussi de l'activité neuronale.
5: Et est-ce que lire à voix haute de manière collective, ça a encore plus d'impact?
7: Ce qui est intéressant avec la lecture à voix haute, c'est qu'en fait, c'est une défense d'une lecture partagée, sociale, en échange. Donc en fait, on prend du temps, on est ensemble et on n'est pas seulement dans son coin, en silence, mais c'est vraiment cet élément de l'être ensemble, du vivre ensemble. Et ça a toute sa pertinence en fait avec la lecture à voix haute et l'empathie ou l'outrepassement des frontières avec l'autre.
5: Loreto Nunez, vous faites des recommandations de lecture en lien avec ce thème de la diversité. Est-ce que vous auriez un exemple, un livre en particulier qui vous plaît?
7: Alors, j'ai un petit coup de cœur personnel qui est très, très récent, qui vient de sortir ce mois chez Aubryard et qui s'appelle « L'étrange petite fleur », qui est signé Kitty O'Meara, donc une autrice américaine, et avec des illustrations magnifiques de l'espagnol Kim Torres, qui raconte en fait l'histoire d'une petite fleur qui a des couleurs, qui apparaît sur la terre. Et ensuite, chaque personnage qui va apparaître va défendre une autre couleur jusqu'à ce qu'on se déclare presque la guerre pour dire quelle couleur est la vraie. Donc, c'est un jeu de perspective sur le réel jusqu'à ce qu'une petite fille apparaisse et dise « mais nous avons le choix ». Et en fait, il y a un arc-en-ciel coloré qui va apparaître. Et donc, le tout est présenté avec une langue, avec des rimes, qui est vraiment propice à la lecture à voix haute. Donc, c'est un petit coup de cœur à moi.
5: Un petit coup de cœur pour cette journée suisse de la lecture à voix haute. Loreto Nunez, directrice pour la Suisse romande de l'Institut suisse Jeunesse et Médias. Tous les événements sont à retrouver sur le site journée-de-la-lecture.ch. Merci d'avoir passé ce temps avec nous. Belle journée.
7: Merci à vous. Au revoir.
5: La Suisse vote le 14 juin et revote le 27 septembre. Le Conseil fédéral a livré ce matin le menu de ce scrutin automnal, neutralité et alimentation. Deux initiatives, l'une portée par l'UDC, l'autre par un comité citoyen. Mathieu Henderson, on vous retrouve en direct de Berne. Les deux textes promettent des campagnes tendues. L'initiative Sauvegarder la neutralité suisse est particulièrement sensible.
8: Elle a été lancée par l'association Pro-Suisse et des membres de l'UDC qui fustigent les récentes collaborations militaires avec l'OTAN et la reprise des sanctions de l'Union européenne contre la Russie. Leur texte vise à qualifier la neutralité de perpétuelle et armée et donc à la bétonner dans la Constitution. La Suisse ne devrait adhérer à aucune alliance militaire ou de défense. Elle ne doit pas non plus prendre des sanctions contre un État belligérant, sauf celles décidées par l'ONU. À noter que le Parlement s'oppose au texte, le jugeant trop extrême. Il a également refusé un contre-projet.
5: Et Mathieu, la deuxième initiative, celle sur l'alimentation?
8: Alors elle veut renforcer la production suisse et durable, plus de mesures pour assurer la sécurité alimentaire du pays, donc en augmentant le degré de nourriture produite sur notre territoire de 46 à 70%. Elle exige aussi un changement dans la politique agricole pour encourager la production de denrées végétales en limitant celle de la viande, tout en préservant les sols et la biodiversité et en garantissant une eau potable propre. Le texte qui a été lancé par un comité citoyen fait face à une forte opposition politique à droite comme à gauche. Verdict dans les urnes donc le 27 septembre prochain.
5: Mathieu Henderson en direct de Berne. La Suisse ne tient pas assez compte des risques encourus par les personnes renvoyées au Burundi. Elle doit donc suspendre ses expulsions. C'est le point de vue du rapporteur spécial des Nations Unies sur la situation des droits humains dans ce pays d'Afrique de l'Est. Il s'exprimait ce matin à Genève pendant une conférence de presse organisée par une coalition d'organisations juridiques et de la société civile. La Suisse est le seul pays en Europe à procéder à de tels renvois. Selon les témoignages recueillis, plusieurs personnes ont été arrêtées, interrogées. Certaines auraient subi des violences physiques et sexuelles à leur retour. Écoutez Fortuné Gaëtan Zongo.
9: La Suisse peut avoir respecté l'ensemble de ses étapes procédurales et néanmoins violer le principe de non-refoulement si son évaluation de la situation au Burundi est inexacte, incomplète ou infondée ou sur des sources qui ne reflètent pas la réalité des terrains. C'est cette analyse substantielle qui est aujourd'hui insuffisante et c'est elle qui expose les personnes à des risques graves et documenté. Je voudrais demander aux autorités suisses de suspendre les renvois vers le Burundi dans l'attente d'une réévaluation substantielle et documentée de la situation sécuritaire en s'appuyant notamment sur les travaux des mécanismes onusiens et des organisations de la société civile présentes sur les terrains.
5: C'était Fortuné Gaëtan Zongo, rapporteur spécial des Nations Unies sur la situation des droits humains au Burundi. En Iran, malgré l'absence d'accord avec les États-Unis, la vie semble reprendre son cours. Ce matin, les autorités iraniennes estiment peu probable la reprise des hostilités, malgré de récentes frappes américaines. Et surtout, les autorités ont rétabli l'accès à Internet dans une grande partie du pays. Correspondance à Téhéran, Siavosh Ghazi.
10: C'est le président Pezeshkian qui a ordonné le rétablissement du réseau alors qu'on s'attendait à un retour progressif. Le réseau a été rétabli en quelques heures et désormais l'accès est presque total. L'objectif du gouvernement est de montrer qu'il y a un retour à la normale dans le pays après 40 jours de guerre et 50 jours de menaces et de contre-menaces. Mais c'est aussi une manière de répondre aux attentes de la population, surtout les jeunes qui critiquaient de plus en plus la coupure de la toile. Beaucoup n'ont pas pu travailler ces derniers mois à cause de cette situation, comme le raconte Rana, une Iranienne d'une cinquantaine d'années.
11: Je travaille dans quatre domaines. Trois concernent le graphisme, le branding et la publicité, et aussi des événements culturels. Et les quatre sont directement liés à Internet. Je ne pouvais absolument pas travailler. Internet est une nécessité à notre époque.
10: On ne sait toujours pas si certaines applications comme Telegram seront toujours filtrées ou pas, mais le pouvoir se sent désormais assez fort pour accorder encore plus de liberté. Comme on a pu le voir avec le voile, il n'y a pratiquement plus de contrôle et on voit de plus en plus d'Iraniennes s'habiller à l'occidental.
5: Siavosh Ghazi, notre correspondant en Iran. C'est une grande fête pour les musulmans. 2 milliards de personnes célèbrent dès aujourd'hui l'Aïd el-Kébir. Mais en Cisjordanie occupée, ce moment de retrouvailles familiales est teinté d'amertume. Les fermiers palestiniens vivent avec l'angoisse des attaques de colons israéliens. À l'approche de cette fête, les vols de troupeaux se sont multipliés. Notre correspondante Amira Souilem a rencontré près de Jérusalem un exploitant palestinien qui tente de protéger ses animaux.
12: Drapeaux israéliens qui flottent au vent et vus sur le mur qui sépare la Cisjordanie occupée de Jérusalem. Des dizaines de moutons sont occupés à paître dans la plus grande insouciance.
13: Regarde, on voit des colonies d'ici. Une là-bas et une autre et encore une autre là-bas. Ça, ce sont les plus proches.
12: Ibrahim, l'exploitant, lui, a du mal à fermer l'œil ces jours-ci.
13: On a mis une caméra ici et là encore une. On en a mis un peu partout. Dans le bureau, comme tu vois, il y a 10 personnes. Et on est tous prêts à agir si jamais il se passe quelque chose. Avec les attaques de colons, on risque de tout perdre.
12: À 700 euros le mouton d'une cinquantaine de kilos, la perte financière peut être massive en cas de vol. Animaux écrasés, volés, attaqués, partout en Cisjordanie occupée, le scénario se répète. Ibrahim ressent une grande lassitude.
13: Aujourd'hui, il n'y a plus de limite. Quand bien même tu mettrais ton mouton à la maison, s'ils le voient, ils viendront te le prendre. Leur but, c'est que l'on tombe dans la pauvreté et que sous la pression, les Palestiniens finissent par quitter leur terre.
12: Ibrahim, rentré des États-Unis après ses études, entend faire vivre la ferme familiale, quoi qu'il arrive, assure-t-il.
5: C'était le reportage d'Amira Souilem en Cisjordanie occupée. Avant de retrouver notre invité, un peu de sport et le canton de Fribourg qui continue de briller. Bonjour Joris Repond.
14: Bonjour Pauline.
5: Quelques semaines après le titre de Fribourg-Gotteron en hockey sur glace, les basketteurs ont aussi récolté les honneurs.
14: Oui, Fribourg Olympique est devenu champion de Suisse pour la 23e fois de son histoire. Le club fribourgeois a soulevé le trophée hier soir dans la salle des Lions de Genève. Une victoire nette de 20 points, 86 à 66, obtenue lors de la 4 de la finale.
5: Une finale forcément particulière pour Jonathan Casady.
14: Figure emblématique de l'équipe depuis plusieurs années, le meneur disputait la dernière rencontre de sa carrière. Après plusieurs saisons à l'étranger, le Bernois était revenu dans son club formateur en 2022. Conclure sur un titre, difficile d'imaginer meilleure sortie.
15: Je savais que c'était ma dernière saison, donc j'avais vraiment à cœur de bien terminer. Et là, avec le triplé, une très belle saison dans l'ensemble. On a perdu seulement 2 matchs cette année, donc je suis très très content de notre saison et de comment ça s'est terminé pour moi. Ouais. Ça fait bientôt 20 ans que j'ai commencé à Fribourg. Plein de visages qui sont encore les mêmes, qui m'ont vu grandir. Merci à tout le monde, les fans, mais aussi le coaching staff, le staff derrière, tous mes coéquipiers. C'était une belle route.
14: Jonathan Casady va désormais se consacrer au basket à 3 contre 3. Son objectif, participer aux Jeux Olympiques de 2028 à Los Angeles avec la Suisse.
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1: Est-ce que vous pensez souvent à la fréquence de vos rapports sexuels? Et est-ce que vous êtes déjà dit « mince, ça fait au moins 3 semaines qu'on l'a pas fait ». Avoir des rapports sexuels 2 à 3 fois par semaine, ce serait la clé d'un couple qui marche et d'une bonne santé. Mais d'où vient cette théorie? D'où vient ce chiffre? Et est-ce que la sexualité est vraiment le ciment du couple? La journaliste Pauline Verdusier, spécialiste des questions de genre et de sexualité, tente d'y répondre dans un essai généreux et documenté. Il s'appelle « 3 soirs par semaine, enquête sur la fréquence de nos rapports sexuels entre mythes et injonctions, et il vient de paraître aux éditions Grasset. L'idée de ce texte est venue d'une expérience personnelle juste après la naissance de sa fille. Elle nous raconte.
17: Je suis à la maternité, je viens d'accoucher et en fait j'ai eu, pour entrer dans le détail, j'ai eu des déchirures, bon quelque chose de pas non plus très profond, mais voilà, j'avais mal. Et j'ai demandé à une auxiliaire de puériculture qu'est-ce qu'il faut faire pour ces douleurs. Et elle m'a dit, faut pas avoir de rapport sexuel. Et donc je me disais, non, effectivement, ça ne m'avait même pas effleuré l'esprit. Et je me suis dit, mais comment c'est possible qu'on en soit rendu à discuter de ça, de ma possible reprise des rapports sexuels à J1 de l'accouchement. Après, ce que j'ai compris, c'est qu'apparemment, il y a certains conjoints violents qui demandent des rapports sexuels très rapidement après l'accouchement. Moi, je trouve que c'est une forme de violence. Et donc, moi, en fait, après, j'ai aussi été exposée à ce sujet pas longtemps après, quand j'ai fait ma rééducation du périnée. Où là, on m'a dit, est-ce que vous avez repris les rapports? Encore une fois, c'est une question qui peut être médicale. Je ne remets pas en question le fait de poser la question. Mais du coup, j'ai dit non. Et la réponse de la kiné, c'était, vous inquiétez pas, la moyenne de la reprise, c'est aux 6 mois de l'enfant. Quelque chose comme ça. Et donc j'étais, mais ça ne me rassure absolument pas. Puisque, qu'est-ce que ça veut dire en fait? Est-ce que ça veut dire que mon horizon de femme est borné par cette limite temporelle? C'est-à-dire que ma destinée de femme, ça aurait été de donner naissance à un enfant, puis d'être à nouveau pénétrée 6 mois après sa naissance. Et donc là, vraiment, ça m'a mise très en colère. Bon, évidemment, je n'ignorais pas du tout ces normes-là de sexualité conjugale, que soi-disant, il faudrait une sexualité régulière pour avoir un couple épanoui, mais j'ai trouvé qu'en postpartum, c'était particulièrement intensifié. Et ça m'a mise très en colère, donc, d'où l'idée de faire ce livre pour un petit peu garder la tête froide, essayer de comprendre d'où ça vient.
1: Donc un texte qui est parti d'un événement qui vous est arrivé, qui vous a mise en colère, et pour le travail de recherche et d'écriture de cet essai, vous vous êtes rendu compte en parlant autour de vous qu'il y a beaucoup, beaucoup de gens, des femmes surtout et des hommes aussi, qui sont stressés par la fréquence de leurs rapports sexuels et que ce rythme de 2 ou 3 fois par semaine revient souvent. Ce chiffre, il vient d'où et pourquoi est-ce qu'on l'a tellement intériorisé?
17: Oui, c'est exactement ça. Disons que ça a plein d'origines, en fait, puisque dès le 19e siècle, il y a une historienne, Sylvie Chaperon, qui me racontait qu'il y avait des médecins qui disaient que, en effet, faire l'amour 2 à 3 fois par semaine, c'était bon pour le mariage, c'était bon pour la santé, pour l'exercice physique du corps, et que ça préservait de l'adultère et du divorce. Enfin, il le disait pas forcément comme ça, mais c'était un peu ça l'idée derrière. Et c'est vrai qu'aujourd'hui, on entend encore ce genre de discours, c'est-à-dire que, attention, si vous n'avez pas de sexualité régulière, peut-être que vous serez trompé, peut-être que ça signe la fin de votre couple, ou peut-être la fin de votre mariage. Enfin, c'est quelque chose qui fait encore un peu peur, je pense, qui est une norme bien intégrée. Et elle a été diffusée notamment dans la presse féminine, les réseaux sociaux aussi. Il y a plein de vidéos qui circulent encore aujourd'hui qui disent que voilà, si vous faites l'amour tant de fois par semaine, en tout cas régulièrement, vous aurez, je sais pas moi, vous pourrez faire de la muscu, vous allez perdre du poids et votre couple s'en portera mieux.
1: Et c'est vrai que cette norme de la fréquence des rapports sexuels, elle est partout, on l'a vraiment beaucoup intériorisée et elle est tellement centrale que, vous le rappelez dans votre essai, la plupart des femmes et une partie des hommes ont eu ou ont des rapports sexuels sans en avoir vraiment envie.
17: Oui, tout à fait. Dans les années 2000, en tout cas dans En ce qui concerne l'enquête contexte de la sexualité en France, il me semble que ça représentait quasiment la moitié des femmes. Je crois qu'aujourd'hui, on est plutôt à 40%, mais c'est quand même énorme. Pour les hommes, il me semble que c'était quand même autour de entre 20 et 30%. Mais je pense que ça témoigne d'un héritage qu'on a tous et toutes qui est très lourd, qui est celui de la dette conjugale, c'est-à-dire que dans le droit canonique, le mariage en fait faisait que l'on contractait une dette l'un envers l'autre, la femme à son mari, le mari à sa femme, et cette dette c'était une dette sexuelle. Et ensuite ça s'est transformé dans le langage en devoir conjugal, donc vraiment cette idée de dû, je pense qu'on est héritier de cette idée-là, et malheureusement c'est encore un sujet.
18: Ouais, la notion de devoir conjugal qui perdure. C'est peut-être ça. De manière plus sourde et plus masquée. Pauline Exactement. Verdusier, on parle de votre essai 3 soirs par semaine qui vient de paraître chez Grasset. Dans ce texte, vous convoquez l'histoire. Il y a des passages sur la nuit de noces, des passages sur le devoir conjugal, on en parlait à l'instant. Et puis vous parlez des années 60 et 70, quand on a commencé à explorer plus le désir et le plaisir féminin. Et pourtant, même là, la question de la fréquence des rapports sexuels demeure.
17: Oui, c'est exactement ça. C'est-à-dire que là où autrefois la religion, le mariage, la famille tenaient le couple, eh bien, disons qu'à partir des années, en effet, fin des années 60, début des années 70, ça change en fait. C'est-à-dire qu'il y a d'autres formes de conjugalité qui émergent. On n'est plus forcément marié, on ne vit plus forcément ensemble, on a d'autres expériences sexuelles dans sa vie. Et donc, qu'est-ce qui va tenir le couple à ce moment-là ? Bah, en effet, c'est la sexualité conjugale. Et du coup, la sexualité va être présentée comme un espace d'épanouissement personnel, en tout cas il faut que ça le soit, et c'est aussi au service du bonheur conjugal. Donc c'est là aussi où il y a un tournant un peu dans la presse féminine, notamment il y a une historienne qui s'appelle Claire Blandin qui a étudié le magazine Elle dans ces années-là, et qui parle justement de comment en fait on entretient son couple par la sexualité. Donc en effet, dans ces années-là, ça n'a pas disparu, disons que comme vous le disiez, ça s'est mué en une injonction moins frontale, donc c'était pas en mode on va invalider votre mariage si vous ne couchez pas avec votre mari, c'était plutôt déguisé sous forme d'invitation un peu pressurisante à dire bah attention, si vous voulez être épanoui dans votre existence et dans votre vie amoureuse, ayez une sexualité régulière, épanouissante, etc. Et tout ça, ça n'a pas disparu, c'est encore le cas aujourd'hui.
18: Effectivement, on l'entend bien depuis le début de l'entretien, cette fréquence des rapports sexuels ou l'idée que la sexualité est nécessaire pour être en bonne santé ou qu'elle est le ciment du couple, c'est quelque chose que beaucoup de gens ont intériorisé. Comment est-ce qu'on fait pour amorcer un changement ? Par où on commence ?
17: Alors déjà, moi je trouve que le fait d'en avoir conscience, c'est déjà énorme. C'est-à-dire qu'avoir conscience de la construction de ces discours-là, c'est déjà énorme. Donc que faire face à ça ? Bah déjà, déconstruire, comprendre les origines de tout ça, voir à quel point c'est une vaste arnaque en fait ce discours. Déjà en avoir conscience. Après, le repenser pour soi-même, c'est intéressant. Il ne faut pas non plus que ça soit une injonction. C'est-à-dire moi je ne dis pas, ayez à tout prix une période d'abstinence sexuelle pour voir si votre couple en vaut la chandelle, pour voir comment réagir votre partenaire, c'est pas ça. C'est juste de dire que il y a des temps de vie, il y a des désirs. En fait, nos désirs, ils sont souvent enfouis sous une montagne de normes, et notamment des normes sexuelles. Et donc, je pense que ce livre, c'est une invitation à se documenter sur d'où viennent ces normes, est-ce qu'elles nous conviennent ou pas. Et si elles nous conviennent pas, dans ce cas, qu'est-ce qu'il y a derrière, en fait, comme champ des possibles en termes de désir et de plaisir, et non pas de contraintes.
18: Et puis vous citez beaucoup de spécialistes de la sexualité, il y a notamment cette sexologue et thérapeute de couple Gwen Ekal qui dit elle que la sexualité n'est pas le pilier essentiel du couple, elle dit que ce qui est essentiel pour le couple c'est l'intimité, ça c'est intéressant.
17: Oui, je trouve aussi, ça me parle beaucoup. J'aime beaucoup le discours de cette sexologue. Elle fait un peu partie justement d'une nouvelle génération de sexologues qui, contrairement à l'ancienne, ne dit pas « Allez, remettez-vous en selle, motivez-vous, achetez-vous de la lingerie, allez, faut y aller ». Non, les sexologues féministes comme Gwen Ekal disent « Non, il y a un concept qui est celui d'autonormie, c'est ce qu'elle utilise elle, c'est-à-dire créez-vous votre propre norme sexuelle qui soit compatible avec vos besoins, avec votre corps, peut-être les douleurs que vous avez, les maladies que vous avez, la situation que vous avez, le logement que vous avez, en tout cas quelque chose qui soit pragmatique, qui s'insère dans votre réalité à vous, en essayant autant que possible, parce que c'est difficile aussi de s'extraire des normes, mais en essayant autant que possible de choisir ce qui nous fait plaisir à nous et pas à la société, parce qu'en plus on est c'est l'intimité, et l'intimité en effet elle prend plein de formes. L'intimité, ça peut être des discussions, ça peut être des étreintes, partager d'autres moments que de la sexualité. La sexualité n'est qu'une variante de l'intimité.
5: C'était la journaliste et essayiste Pauline Verdusier. Son livre « Trois soirs par semaine, enquête sur la fréquence de nos rapports sexuels entre mythes et injonctions » vient de paraître aux éditions Grasset. La météo de ce mercredi, toujours du soleil et très chaud, des cumulus dans les Alpes avec un petit risque d'averse ou d'orage. Il fait jusqu'à 31 degrés à Genève, 33 à Sion. Demain jeudi, même condition, chaleur, soleil et cumulus en montagne. Température en pleine, 15 degrés au petit matin, jusqu'à 30 l'après-midi.
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Son inspiration vient souvent de la vie réelle et des souvenirs de son enfance, et c'est tant mieux pour nous. Zep est l'invité de La Vie à peu près. Soyez les bienvenus, nous sommes ensemble jusqu'à 14h.

0: Cizep avoue avoir vécu la fin des vacances comme une véritable angoisse. C'est pourtant dans la cour d'école qu'il a puisé son idée phare. En 1992, depuis la fenêtre de son atelier de Carouge, qui surplombait le préau d'une école, les cris des écoliers réveillent ses propres souvenirs. Dans un carnet intime, il commence à dessiner ses anciens copains et donne naissance à un petit bonhomme à la mèche blonde. Titeuf était né. Zep a repris un personnage qu'il avait imaginé pour un autre projet, un petit bonhomme avec une mèche blonde et une tête ronde. La première interaction dessinée où le personnage saluait son copain Manu a donné la réplique « Salut petit œuf !» qui a évolué pour devenir Titeuf. Avec la création de sa mascotte, Titeuf, Zep ne sait pas encore quelle vie l'attend. Quelques histoires et puis on passera à autre chose? Pas du tout. Son éditeur ne l'entend pas ainsi et le pousse à produire régulièrement pour sortir des albums. De la rencontre du succès du personnage à la mèche blonde par les fans de BD jusqu'au reste de la population, il n'y a qu'un pas, comme le dit Vitole de Langlois qui nous accompagne dans cette rencontre avec Zep. Ce troisième épisode est naturellement intitulé Titeuf.
1: Bonjour Zep.
2: Bonjour.
1: Pour notre troisième matinée ensemble, je vous ai apporté ceci.
2: Oh, des ragusa classiques. C'est ma chute, ça. C'est ma chute, ouais.
1: Votre chute, carrément.
2: Ouais, c'est... Eh ben...
1: c'est pas rien, votre chute.
2: Non, mais c'était un peu un gag parce que j'adore le chocolat aux noisettes et les ragusa, c'est un souvenir enfantin. C'est-à-dire que quand j'avais une bonne note à l'école, quand j'étais enfant, ma grand-mère m'offrait une barre de ragusa pour me féliciter. Et donc, voilà, c'est rentré dans mon cerveau de manière pavlovienne. C'est-à-dire qu'il y a un mécanisme quand je peux pas manger un ragusa si j'ai pas fait quelque chose de bien. C'est-à-dire que là, par exemple, je peux pas toucher vos ragusa. Ouais, il faut que j'aille faire un petit exploit pour le mériter. Ça se mange pas comme ça, un ragusa.
1: Le chocolat, la nourriture, vous êtes un bon vivant, vous êtes épicurien, Zep?
2: Oui, je le suis devenu. Je pense que je l'étais pas complètement. J'avais quand même une culture assez... il fallait mériter les choses. Il faut mériter les choses. Pendant très longtemps, je m'achetais rien. Alors ça, quand on voit ici, vous voyez que j'ai un petit peu changé.
1: Vous qui, aujourd'hui, finalement, n'êtes pas dans le besoin, il vous semble très important de ne jamais oublier avant, justement, l'avant-succès, l'avant-confort.
2: Mm-hmm. Bon, oui, c'est super d'avoir vécu, j'ai plus rien, c'est pas quelque chose qui m'inquiète, parce que j'ai vécu avec très très très peu, et ça allait. J'étais heureux parce que je faisais des choses que j'aimais. Ouais. Et ça, c'est un truc que j'ai toujours dit à mes enfants. Et je pensais que c'était aussi important de leur apprendre ça. C'est-à-dire qu'ils sont nés dans une famille qui avait des moyens. Donc, on faisait des belles vacances, on allait dans des beaux endroits. Mais on a aussi fait des vacances en camping, à la montagne, dans des refuges, pour qu'ils aient... Enfin, il faut tout apprécier. C'est-à-dire que... manger chez Girardès, c'est génial, c'est plus que génial, c'était une expérience dingue. Mais si vous mangez tous les jours là-bas, il faut varier les expériences. Et je pense que c'est hyper important. Donc je vais pas ressasser le fait que ça a été dur pour moi. J'ai démarré avec peu, mais en même temps, j'étais jeune, j'avais pas d'enfant, c'était pas du tout difficile. Et jamais je trouvais pas que ma vie était difficile.
1: Peut-on encore rêver lorsqu'on a accès à tout?
2: Ah, bien sûr, ouais. Parce que moi, j'ai jamais rêvé d'accéder à tout. Enfin, j'ai jamais rêvé d'avoir beaucoup de matériel. Je me suis jamais dit, je vais faire de la BD, je vais devenir riche. Ça m'a pas traversé l'esprit. J'ai rêvé à, je vais faire de la BD et un jour, les gens liront mes livres. Et un jour, je serai connu. Et un jour, je vais rencontrer Franquin. Ça, c'était des rêves.
1: Rêve d'être célèbre,
2: ouais, ah, bien sûr, ouais. Mais pas d'être célèbre pour être en photo dans l'illustré, mais d'être célèbre pour que je sois connu dans le monde de la bande dessinée, que les gens lisent mes livres, en fait, que de rentrer dans une librairie et qu'il y ait mes livres. C'était ça pour moi, la célébrité. Donc, à partir du moment où ça m'est arrivé, ça a été vraiment du bonheur. Et ouais. Par contre, tout l'aspect qui va avec, qui est effectivement la célébrité médiatique, où il faut aller à la télé, il faut faire... C'était plus un gag. Enfin, je me rappelle que je faisais... par exemple, j'ai fait plein d'émissions avec des gens connus et j'ai jamais demandé de faire des photos avec eux. Je trouvais ça rigolo. La seule photo que j'en ai très peu, mais j'ai des photos avec des gens qui ont demandé d'être en photo avec moi.
1: Ça, vous trouvez ça ridicule? On vous demande d'être en photo avec vous.
2: Non, pas ridicule, mais c'est, moi, c'est pas quelque chose qui me fait rêver. Maintenant, des fois, je regrette, parce que je me dis, ah, c'est vrai que j'ai fait une rencontre avec, j'ai mangé avec Volinsky, j'ai mangé avec Franquin, j'ai pas de photo de ça. Puis je me dis, c'est dommage, mais j'ai des super souvenirs, donc ça me va très bien. La seule photo que j'ai dans une émission télé, je suis avec Mireille Mathieu, parce que ça ferait rire tous mes copains. Donc j'ai une photo, j'ai demandé à Mireille Mathieu qu'on fasse une photo ensemble. Mais voilà, mais
1: bon, un peu maquillé, vous pouvez la faire passer pour Cabu.
2: C'est ça.
1: Est-ce qu'on en parlait, des origines de tout ce succès dont on parle en ce moment, qu'on évoque avec vous, Zep, ce moment de bascule dans votre vie qui vous a rendu célèbre? Vous le devez finalement à un petit bonhomme que vous avez créé au début des années 90, en 92, première parution.
2: Titeuf est né en 92 et le premier album, il est né en 92 autour du mois de mars, je pense.
1: À tout la même année.
2: Et le premier album est sorti en janvier 93. Cette période où je faisais des projets tout le temps que j'envoyais aux éditeurs. Donc voilà, il y a un moment où plusieurs éditeurs m'ont répondu, ils m'ont dit arrêtez d'envoyer des projets tout le temps. Attendez d'avoir quelque chose de solide. Et donc, c'était très humiliant, quoi, comme situation. Puis j'étais là, bon, tous les projets que je propose qui me semblaient vachement bien, personne les veut. Donc, j'étais en continu, j'arrêtais pas, en fait. Et puis tout à coup, je me suis arrêté, j'ai dit, ben ouais, peut-être qu'il faut que je réfléchisse à qu'est-ce que j'ai vraiment envie de raconter. Est-ce que je vais vraiment faire de la bande dessinée? Peut-être que, au fond, peut-être que la bande dessinée telle que je l'ai rêvée, moi, ça existe plus, c'est fini, c'est quelque chose du Spirou des années 70 ou 80, et je vais pas trouver de job. Le Spirou, je bossais chez Spirou, mais je me rendais bien compte que ça ressemblait plus du tout au Spirou de l'époque du trombone illustré, c'était plus les mêmes auteurs, c'était plus la même logique. Il venait de signer un gros contrat avec Paul Lussulitzer pour adapter ses romans en bande dessinée, et c'était le gros projet des éditions Dupuis, qui a été un bide d'ailleurs, il y a une justice divine, mais voilà, c'était ça la bande dessinée du début des années 90. On rééditait, on ressortait Blake et Mortimer, on ressortait Barbe Rouge. Enfin, je me retrouvais pas du tout là-dedans. Donc je me suis dit, si ça se trouve, je me suis trompé et je vais faire autre chose pour gagner ma vie. Je vais faire du dessin, ouais. Ça c'était sûr.
1: Mais il y a quand même quelque chose qui vous a pas échappé dans votre analyse. Au début des années 90, voyez l'arrivée de pléthore de héros enfants dans la bande dessinée quand même. Ça vous a pas échappé?
2: Ça m'a pas échappé. Je sais pas si ça m'a pas échappé.
1: Cédric, Jojo, Little Kevin.
2: Ouais, Cédric, je sais pas s'il y avait déjà Cédric, mais il y avait Little Kevin, il y avait le petit Spirou, il y avait Jojo, ouais. Mais il y a toujours eu des héros enfants dans la BD. L'archétype, c'était Boule et Bill. Il y avait le petit Nicolas, il y avait... Et moi, ça m'avait jamais... Enfin, ça m'avait parlé quand j'étais enfant, mais là, j'avais 24, 25 ans, et la bande dessinée avec des personnages enfants, ça me parlait pas du tout, parce que mon enfance, elle était loin. J'avais envie de raconter l'adolescence, je dessinais des personnages qui avaient un peu mon âge, qui avaient entre 18 et 25 ans. Et puis... j'avais mon atelier à l'époque à Carouge qui donnait dans une cour d'école, dans la cour de l'école Jacques Dalphin. Et au moment de la récré, c'était le vacarme absolu, les enfants hurlent, se bagarrent, se courent après. Donc, moi, je me mettais des fois, je me disais, ça sert à rien d'essayer de faire du scénario quand il y a autant de bouquins. Donc, je me mettais à la fenêtre puis je regardais. Et je faisais ça régulièrement. Et je me rappelle qu'un jour, mais c'est vraiment, ça se passe, c'est comme l'adolescence, on bascule d'une minute à l'autre, c'est-à-dire que je suis devenu l'auteur de Titeuf en quelques secondes. C'est-à-dire que j'observe ces enfants qui sont en train de se courir après, de s'engueuler, de s'invectiver, les groupes de garçons, les groupes de filles, et puis deux gamins qui sont en train de s'insulter, et il y en a un qui dit à l'autre espèce de connard du cul, des espèces d'insultes comme ça, où ils composent des mots. Et toi, t'es un PD sexuel. Et je me suis dit, c'est vrai, on faisait ce genre de collage comme ça, assez fleuri, que Pagnol aurait sûrement aimé, mais que la littérature française aime pas trop d'habitude. Et je suis là, je me dis, ah, c'est marrant. Et je me souviens, à ce moment-là, c'est comme si j'ouvre la porte de ma chambre d'enfant et je retrouve tout. Je trouve l'odeur, l'ambiance, le papier peint, Et puis une espèce de, c'est pas du tout un sentiment libérateur, c'est un sentiment plutôt oppressant. C'est-à-dire que je me retrouve en enfance, je me retrouve avec ces enfants et je suis là et je me souviens des trucs super, du jeu, de l'excitation, mais aussi de la peur des grands, de ceux qui raquettaient.
1: Mais c'est pas agréable comme sentiment.
2: Non, non, C'est un sentiment régressif.

0: Je serais cosmonaute, je ferais des trucs géniaux, je serais explorateur, je me marierais avec Nadia, enfin, toutes les grandes idées qu'on a quand on était enfant, elles se sont évanouies à ce moment-là. Et c'est comme si elles venaient me rechercher là en me disant, hey, tu te rappelles de ça? T'es parti là, ce jour-là, mais tout ça, tu t'en as rien fait. Et puis, je me suis dit, c'est vrai, tout ce truc-là, c'est comme si c'était une histoire inachevée. Et peut-être qu'il faut que j'écrive ça, que j'achève ça. Mais c'était pas du tout. C'était un peu comme un journal. Je me dis, je vais écrire retrouver mon journal d'enfance. Et donc, je dessine la cour d'école que j'avais sous mes yeux. Donc, c'est une espèce de truc hybride parce que c'est à la fois mon enfance qui revient, mais géographiquement, je la situe dans cette cour de l'école Jacques Dalphin. Donc, je dessine l'école, les platanes.
1: Donc, il part dans cette école.
0: J'étais pas dans cette école. Moi, j'étais
1: À
0: à
1: Aulnay,
0: Aulnay.
1: voilà.
0: Et je dessine ça sans savoir si ça se passe en 1992 ou en 1972. Donc, je suis un peu entre deux comme ça. Et puis, je dessine des copains qui discutent avec ce langage qui vient hyper
1: Des
0: naturellement.
1: copains d'époque existants.
0: Alors, je dessine des personnages, puis il y en
1: D'accord.
0: a un ou deux qui sont des copains d'époque. C'est un mélange. Franchement, tout ça est instinctif, c'est fait en quelques
1: Alors, lesquels
0: minutes.
1: sont vraiment d'époque?
0: Alors,
1: Lesquels sont les plus proches de vos vrais copains?
0: mon meilleur copain de
1: Ouais.
0: l'époque, c'était Manu.
1: Ouais.
0: Mais il n'avait pas cette tête-là, Manu.
1: Il n'avait pas cette tête.
0: Non, non. Et j'avais dessiné ce personnage que j'aime bien. Et je l'appelle Manu parce que, voilà, enfin, quand il faut donner des noms à plus que deux personnages, on réfléchit pas 10 ans. Nadia, c'est vraiment Nadia, telle qu'elle était, enfin, telle qu'elle était dessinée, évidemment, transposée avec mon dessin, mais c'était la fille dont on était tous, presque tous, amoureux. Et donc, on rêvait tous d'être dans. Elle faisait un petit top 10 comme ça, à un moment dans l'année où elle lisait les garçons qu'elle préférait, mais ça allait de John Travolta. Il n'y avait pas que des élèves de l'école. Et donc, voilà, je dessine un peu tout ça et je fais dans un état quasi hypnotique une dizaine de pages de ça. Et en fait, dans la première page, je dois me dessiner moi, puisque ce sont mes souvenirs qui arrive. Et là, j'ai le réflexe quand même, il y a quand même un truc pas hypnotique, là, un peu rationnel, où je me dis, si je me dessine moi, combien j'ai de souvenirs de mon enfance? J'en ai 3, 4, 5. J'avais oublié mon enfance. Donc, je vais vite bloquer. Et je sentais qu'il y avait une espèce de truc hyper naturel dans la manière de faire parler ces personnages. Donc, je me dis, je vais pas me mettre moi, je vais mettre un autre moi. Et j'avais trouvé ce petit personnage avec une mèche sur la tête pour un des nombreux projets que j'avais envoyé aux rédactions, qui s'appelait pas Titeuf, qui jouait, c'était un petit groupe de rock d'enfants, ils étaient un trio de rock, de préadolescents. Et ce bonhomme avait une mèche comme ça, je trouvais ça cool, donc je le dessine, et les autres le regardent, il a une tête un peu en forme d'œuf par rapport aux autres, et ils disent « Tcho Manu », et Manu lui dit « Salut Titeuf ». Et voilà. Donc le truc est mis en place et je dessine ces 10 pages et je me dis, ah, c'est vachement bien parce qu'il n'y a aucune contrainte. Je me dis pas que je le fais pour un journal, je le fais pour personne, je le fais juste pour moi. Donc je continue pendant toute la semaine à faire mes pages de Titeuf et je trouve ça hyper cool et c'est comme un journal et je me dis, tiens, je vais faire ça, je vais peut-être le publier moi sous forme de, comme si c'était
1: Un fanzine.
0: un gars qui a 25 ans qui dans un fanzine qui raconte ses souvenirs d'enfance. Puis après, je fais une ou deux pages avec des sujets plus contemporains où il parle de trucs, mais il y a des références à l'ordinateur, ce qui n'existait pas quand moi j'étais enfant. Puis je me dis, au fond, je suis en train de parler de l'enfance, peu importe que ce soit dans les années 70 ou 90, c'est l'enfance. Donc je fais quelques pages. Et puis en les relisant, je trouve que cette liberté de ton, le fait de vouloir les présenter à personne pour une fois, pour la première fois, bah c'est vachement plus intéressant et plus personnel, plus libre surtout. Donc, je les propose je me dis, je vais quand même proposer ça. Donc, j'envoie ça à tous les éditeurs à qui j'envoyais des choses habituelles, c'est-à-dire
1: Dupuis,
0: Dupuis, Dargaud, Fluide Glacial,
1: Albin Michel.
0: non, alors, Gallimard. Et donc, j'envoie ça. Et il y avait aussi dans le langage, je trouvais qu'il y avait quelque chose qui était singulier, quoi. Je retrouvais quelque chose que j'avais beaucoup admiré dans Le Petit Nicolas. Alors, Le Petit Nicolas, c'était 30 ans avant, mais ils jouaient avec la langue française. C'est-à-dire que c'était pas toutes les bandes dessinées de l'époque, et encore dans les années 80, se devaient de parler un français impeccable, puisqu'on avait beaucoup attaqué sur la bande

0: dessinée sur le fait que ça rendait les enfants idiots. Donc la bande dessinée se défendait en disant non, nous on parle dans une grammaire et un orthographe impeccable. Et donc il fallait toujours écrire s'il y avait une faute d'orthographe, si on disait, je sais pas, des choses qu'on dit tout le temps maintenant, c'est où que vous allez, quelqu'un nous corrigeait, disait non, on ne peut pas dire ça, où est-ce, où allez-vous? Enfin, il fallait que ce soit quand même dans un français littéraire, minimal mais littéraire. Et puis, le petit Nicolas a fait sauter ça, Goscinny a fait sauter ça, il faisait des néologismes, le monsieur avec pas de cheveux, enfin, il avait ce langage qui était rigolo, un peu croustillant, qui s'affranchissait des codes de la grammaire française. Et donc j'avais l'impression, mais c'était inconscient de faire ça, mais de le faire dans les années 90. Donc il y avait des choses un peu plus crues, évidemment, que dans le petit Nicolas. Il y avait aussi des sujets qui étaient des sujets dont on parlait à l'école, c'est-à-dire justement, qu'est-ce que c'est cette adolescence? Est-ce qu'on est obligé? Est-ce qu'on va vraiment être comme ça? Est-ce qu'on a vraiment le nez, le zizi qui pousse? Enfin, ce genre de discussion, effectivement, qui n'était pas tolérable dans le petit Nicolas, que je m'autorisais à faire. Alors, j'ai envoyé ça partout et tout le monde m'a dit non. Pour diverses raisons, des fois c'était une lettre type, des fois c'était non passé en noir et blanc, non parce qu'il y a déjà le petit Spirou. Je dis mais c'est pas la même chose, si c'est la même chose. Donc bon, je me suis retrouvé avec mon truc comme ça et je les ai proposé à un fanzine à Genève qui s'appelait Sauf qui peut à l'époque, qui était un fanzine assez luxueux avec un peu tous les auteurs du cru qui faisaient des trucs dedans. Et eux ont publié
1: En noir et blanc.
0: en noir et blanc. Parce qu'il publiait que du noir et blanc. Et donc voilà, Titeuf est sorti comme ça. Ça s'appelait pas Titeuf, ça s'appelait Souvenir de mots, mais c'était une page chaque mois dans. Donc la première page, je crois, dans le numéro de mars de Sauf qui peut.
1: Et c'est l'éditeur Glénat qui vous repère, alors c'est ça, hein, à travers ce fanzine, Sauf qui peut.
0: Exactement. En fait, le seul éditeur, grand éditeur de l'époque, parce que Delcourt était vraiment tout jeune, j'avais pas envoyé, je crois que j'avais aussi envoyé à Delcourt d'ailleurs, mais j'avais le seul à qui j'avais pas envoyé, c'est Glénat, parce que Glénat, c'était un éditeur de bande dessinée, sa grande collection, c'était la collection Vécu, qui était une collection de BD plutôt historique, avec un dessin réaliste, très plutôt old school pour moi, donc vraiment à des kilomètres de ce que j'aimais comme bande dessinée. Alors il y avait quelques BD que j'aimais chez Glénat, mais disons que c'était pas. Je lui dis, si ceux qui font ce genre de BD me disent non, je vais pas non plus tendre le bâton pour qu'on me tape dessus, donc je l'avais pas envoyé. Et un directeur de collection de l'époque, enfin qui bossait chez Glénat, Jean-Claude Camano, qui était quand même un grand visionnaire de l'édition, parce qu'il a trouvé beaucoup de choses. Lisait les fanzines, faisait son boulot d'éditeur, ce qui n'était pas forcément le cas de tout le monde, c'est-à-dire lisait les fanzines de l'époque pour essayer de voir quelles étaient les tendances, puis dénicher les auteurs. Et il était tombé sur, sauf qui peut, à l'époque, il y avait, je sais pas, en la France, enfin en francophonie, il devait y avoir 30 ou 40 fanzines, donc il y avait vraiment beaucoup de choses qui étaient publiées. Donc vous aviez assez peu de chances d'être vu par les éditeurs. Alors lui essayait de tout regarder. Et il était tombé sur Souvenir de Môme, et il trouvait ça bien. Ça correspondait un peu à une idée qu'il avait de la bande dessinée des années, ce que devait être la bande dessinée des années 90, c'est-à-dire il cherchait une BD qui était connectée à la société, qui avait un langage propre, qui était plutôt humoristique. Enfin, voilà, il cherchait un peu le Margerin de la décennie suivante. Voilà.
1: C'est vrai qu'il y a des similitudes graphiques entre Margerin et vous, un bon exemple, notamment la mèche jaune de Manu.
0: Ouais, exactement. Ouais.
1: Mais il vous passe un coup de fil directement. Bonjour, monsieur Chapuis, c'est Glénat.
0: Exactement. Alors ça, là aussi, c'est un peu rocambolesque. C'est toujours une suite de hasards qui font que on est chanceux ou on l'est pas. Là, sur le coup, j'étais chanceux. J'avais été à un petit festival où on avait échangé nos adresses avec un dessinateur français qui s'appelle Cœur de Riddle. Je rencontrais toujours des dessinateurs. J'étais hyper friand parce qu'à Genève, il y en avait pas tant que ça.
1: D'ailleurs, vous avez beaucoup rencontré des dessinateurs via vos participations à des albums collectifs.
0: Oui, alors là, c'était pas encore le cas, mais oui. Et puis par Sauf qui peut, mais Sauf qui peut, c'était les dessinateurs de.
1: Popeye, les Restos du Cœur, tout ça, c'était pas déjà fait?
0: Ah non, non, c'est après, tout ça, c'est après.
1: Okay.
0: Et donc, on échange nos adresses. Jean-Claude Camano voit ma BD dans Sauf qui peut, mais Sauf qui peut, il y a une adresse avec une case postale à Genève. Zep, comment trouver Zep? On ne sait pas où il habite. Il n'y avait pas Instagram, il n'y avait pas les réseaux sociaux, il n'y avait pas Internet. Donc, c'était très compliqué de retrouver quelqu'un. Et là, il a rendez-vous avec Kurt Riddell. Et Kurt Riddell vient lui présenter un projet qu'il n'a pas pris, d'ailleurs, je crois. Désolé, Kurt. Mais il a la page ouverte. Et Kurt dit « Ah, je connais ce mec, je l'ai rencontré le week-end dernier. » Et il dit « Ah, t'as ses coordonnées ?» Il lui donne mon téléphone et Camano m'appelle directement. Enfin, après son rendez-vous, il m'appelle. « Bonjour, c'est Jean-Claude Camano. » Et moi, à l'époque, c'était tellement pas mon quotidien qu'un éditeur m'appelle. Je suis sûr que c'est un copain qui me fait une farce. Donc, je fais très drôle et je boucle. Et au moment où je boucle, je me dis « Mais qui me ferait cette blague ?» Enfin, parce que j'avais déjà entendu le nom de Jean-Claude Camano. Donc, je me dis « Mes copains, ils savent pas que c'est Jean-Claude Camano. » J'ai pas le temps de réfléchir plus. Ça ressonne immédiatement. Je redécroche. Il me dit oui, Jean-Claude Camano, on a été coupé. Je dis ouais, je suis désolé, c'est la Suisse, les communications sont mauvaises, vous savez. Et il me dit j'ai vu votre BD, là, Souvenir de Môme, je trouve ça bien, j'aimerais bien faire un livre avec. Et là, qu'est-ce qui se passe, quoi? Et on m'avait tellement dit non, c'est pas bien. Les éditeurs à qui j'avais envoyé m'a dit que c'était pas bien. Je dis mais si vous voulez, j'ai d'autres choses aussi. Il me dit « Non, mais moi, ça, c'est ça qui m'intéresse. » Je dis « Mais je vous envoie d'autres choses. » Il me dit « Ce qui m'intéresse, c'est de vous rencontrer. » Et moi, à l'époque, j'avais plus un centime. Donc, d'aller à Paris, c'était j'allais pas, puis j'en pouvais plus d'aller rencontrer des gens. Et quand j'arrivais, il me disait « C'est bien, mais on n'a pas besoin de vous. » Donc, je dis « Non, non, moi, je viens pas à Paris. Je vous envoie mes pages. Et si ça vous intéresse, vous m'envoyez un contrat. » Maintenant que je connais Jean-Claude Camano, je n'oserais jamais lui dire une chose pareille, parce qu'il n'était pas très commode. Et donc il ricane un peu, il me dit « Bon, bah, envoyez-moi vos dessins ». Donc j'envoie 3 ou 4 projets de série, dont « Souvenir de Môme ». Il me rappelle, il me dit « C'est vraiment celle-ci que je veux, donc venez, je veux qu'on se rencontre ». Puis là, ma copine me dit « Mais arrête, on y va, on trouve l'argent, tu vas à Paris, tu vas le rencontrer ». Donc j'y suis allé, j'ai rencontré ce bonhomme.
1: C'était déjà Hélène Brûlère ?
0: Non, c'était pas Hélène, non, c'était Mireille, qui était ma première épouse. Et on n'était pas mariés encore à l'époque. Et donc voilà, je suis allé à Paris, j'ai rencontré ce bonhomme qui a été ultra important dans ma vie, parce que ça, je l'ai su après, c'est que lui, il avait une vision sur mon travail, il voyait ça et il imaginait ce que ça pouvait devenir, ce que moi j'imaginais pas du tout. Moi je voulais faire de la BD, j'adorais la BD, ma culture c'était la BD. Dès que j'ai eu un peu de succès, je dirais on pourrait faire un truc avec tel autre auteur de BD. Lui il détestait ça, il me disait arrête avec tes références BD, tu fais quelque chose qui est connecté avec le monde, pas avec la bande dessinée. Donc sors de ce truc infantile de je suis collectionneur de BD. Donc il avait un côté très dur des fois avec moi. Il a 15 ans de plus que moi, Jean-Claude. Mais il a défendu bec et ongles Titeuf, parce que c'était assez atypique chez Glénat. Donc quand il l'a présenté au comité éditorial, les autres aimaient pas. Il était quand même très convaincant et les gens avaient tous un peu peur de lui. Donc le premier Titeuf est sorti.
1: 2000 ou 3000 ventes pour quelqu'un d'inconnu?
0: Oui, mais pour un éditeur parisien, si vous faites 3000 ventes, il n'y a pas de quoi faire un deuxième tome.
1: Mais pour vous, c'était une victoire.
0: Moi, sinon, je me suis rendu compte, j'avais déjà fait trois albums de BD avant, que les gens venaient, qu'ils revenaient en dédicace. C'est-à-dire que chaque fois que je faisais une séance de dédicace, j'avais plus de gens que la précédente. Donc ça, pour moi, c'était un indice. Et les gens se marraient, ils disaient « Ah, je vais en acheter un pour mon frère, j'en ai acheté un pour mon neveu. »
1: Quand je parle de triomphe, je parle de triomphe pour vous, personnellement, voilà. À cette époque. Oui. Par rapport à ce que vous aviez vécu avant. Parce que sinon, effectivement, par rapport à ce que vous vivrez après, on en est loin.
0: Mais il y avait cet engouement que j'ai vécu aussi après, en dédicace. Mais au début, le succès de Titeuf, c'est du bouche à oreille. C'est les gens qui viennent, qui l'achètent, ils repartent avec, ils reviennent une heure après en librairie, ils disent « je l'ai lu, j'adore, je vais en prendre un deuxième ».
1: Et dans le bouche à oreille, il devait sans doute y avoir, vous connaissez cette BD avec cet enfant qui regarde dans son pantalon avec une coupe de pénis derrière lui?
0: Oui, alors il y avait ça c'était un
1: peu… Parce que vous aviez été fort. Dès le premier tome, vous donniez le ton tout de suite de ce que serait Titeuf, ce petit enfant… vicieux.
0: Alors, curieux, voilà. Mais curieux sans tabou. C'est-à-dire qu'il, comme un enfant, il n'a pas de tabou. S'il est curieux de quelque chose, il ne va pas forcément en parler à ses parents, mais il va en parler à ses copains.
1: Mais le cul sera omniprésent.
0: Ouais, ouais. Pas le cul. Pour moi, ce n'est pas le cul, mais c'est plus une angoisse. Le besoin d'être rassuré par rapport à tout ce monde sexuel qui n'est pas son monde, mais dont il se rend bien compte qu'il ne pourra pas y échapper.
1: Mais dès la première de couverture du premier tome de Titeuf, vous le dites ça, la chose la plus incroyable et la plus mystérieuse sur Terre, c'est le sexe.
0: Exactement, ouais, ouais. Parce que c'est le moment où on va se transformer. Et quand on a l'âge de Titeuf, la transformation, c'est, on sait ce que c'est. C'est Hulk qui se transforme, Spider-Man. Enfin, c'est se transformer, devenir un super-héros. Mais si on vous dit tu vas te transformer, tu vas devenir plus grand, la peau plus grasse, des boutons, tout mou, et t'auras qu'une envie, c'est t'occuper de ton zizi. Et ça, quand on est enfant, non, c'est pas, c'est hyper effrayant comme, comme postulat. Donc voilà. Mais je pense que le miracle aussi, c'est que Titeuf soit sorti chez Glénat, qui était un éditeur adulte. Donc, ils sont partis du principe que Titeuf passait dans un fanzine en noir et blanc. C'était de la BD adulte. Et c'est vrai que, au début, mes dédicaces, elles étaient en librairie spécialisée, fréquentées surtout par des ados et des adultes, pas par des enfants. Donc, j'ai pu faire cette couverture aussi. Jean-Claude y croyait à fond. Et donc il a dit c'est ça, mais c'était une BD qui était positionnée plus effectivement en humour adulte.
1: Ado adulte.
0: Et
1: Mais
0: voilà, les enfants sont arrivés après.
1: c'est donc la naissance de Titeuf, la naissance du succès. Fin de ce troisième épisode. Quelle pourrait être la bande originale de ce premier tome de Titeuf pour vous? Un morceau, en tout cas, de cette bande originale.
0: On est quoi? On est en 93 Ça pourrait être Alain Souchon. Voilà.
1: Quel titre?
0: Ça pourrait être J'ai 10 ans.

0: Demain, nous entrerons dans la cour des grands. La vie à peu près, c'est une coproduction d'Annelle Éveillé et Florence Grivel, assistée d'Audrey Zano, réalisée par Aline Blanchard. À demain. Belle suite de journée à vous sur RTS Espace 2. Il est 14h.
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3: Variation rococo de Tchaïkovski sous l'archet de Lionel Cotet, extrait des sonates du Rosaire de Bibert, miroir pour piano de Maurice Ravel sous les doigts de Grégory de Turck, symphonie parisienne de Mozart dans une lecture de l'orchestre de chambre du Festival de Verbier emmenée par Leonidas Kavakos, quatrième sonate pour violoncelle de Beethoven par Gauthier Capuçon et Béatrice Rana à Évian, et enfin quatuor du Cavalier de Haydn par les Miami à Lola du Céau de la Gruyère. Vous avez bien fait de choisir Espace 2 pour mettre de l'harmonie dans votre après-midi. Martine Guerre à la programmation, on est parti pour une longue série de captations live réalisées dans toute la Suisse romande. On commence donc cette grande randonnée musicale en compagnie de l'excellent violoncelliste Lionel Cotet dans les variations sur un thème rococo de Tchaïkovski qu'il partage ici avec Mikhaïl Pletniev et l'Orchestre National de Russie à l'invitation des Migros Classics. Une page qui incarne le grand écart qu'il peut y avoir au XIXe siècle entre les aspirations artistiques d'un compositeur d'un côté et puis la soif de virtuosité d'un interprète de l'autre. Collègue de Tchaïkovski au conservatoire de Moscou, Wilhelm Fitzenhagen a participé à la création de ces 3 quatuors. Il souhaite se voir écrire une œuvre concertante maintenant. En décembre 1876, Tchaïkovski rédige d'abord la partition pour violoncelle et piano. Son point de départ est un thème rococo qui s'inspire davantage du style des ariettes d'opéra comique français de la fin du XVIIIe que de l'esprit mozartien. L'orchestration qui suivra sera elle aussi fortement teintée d'esprit baroque. Seulement voilà, obnubilé par la technique qu'il souhaite à tout prix faire briller, Fitzenhagen exige de pouvoir lui-même revoir toute la partie de soliste. Il profite de l'absence à l'étranger de Tchaïkovski pour apporter d'importantes modifications, n'hésitant pas à supprimer une variation entière en arguant que celle-ci déséquilibrerait l'ensemble. Pire, début 1878, il remet à l'éditeur Jürgensen la partie ainsi remaniée en affirmant qu'il a la bénédiction de l'auteur. Scandalisé, Jürgensen alerte Tchaïkovski, qui se trouve alors en Suisse, mais il ne parvient pas à empêcher l'apparition de cette nouvelle œuvre à l'automne. C'est dans ses habits qu'elle sera finalement présentée au public et qu'elle triomphera même au Festival de Wiesbaden en juin 1879, arrachant ses mots à Liszt « Voilà enfin de la musique ». La version complète ne paraîtra que 10 années plus tard, mais toujours avec la patte de Fitzenhagen. Dégoûté, Tchaïkovski jettera définitivement l'éponge. Et il faudra attendre 1941 pour voir justice rendue à l'auteur avec l'apparition en Union soviétique de la version originale de ses variations rococo, exhumées lors des travaux de l'édition complète de son œuvre.

Tchaïkovski et ses variations sur un thème rococo en la majeur pour violoncelle et orchestre dans une lecture de Lionel Cotet de l'Orchestre National de Russie dirigé par Mikhaïl Pletnev. Nous étions au Victoria Hall de Genève le 17 mars 2016, hôte des Migros Classics. Sur place pour Espace Zul, il y avait ce soir-là Martine Gers à la régie et Blaise Favre à la prise de son.

L'Annonciation, la première des Rosenkranz-Sonaten, des sonates du Rosaire de Heinrich Ignaz Franz von Bieber, portée ici à nos oreilles par la viole de Juan Manuel Quintana et l'orgue de Niccolo de Figueiredo, en concert le 21 mars 2004 à l'église des Jésuites de Porrentruy. Alors qu'à la suite des mêmes micros d'Espace 2, on a rendez-vous maintenant avec les très poétiques Miroirs de Maurice Ravel. 5 pages pour piano, ici sous les doigts de Grégory de Turck, hôte le 27 novembre 2011 de la Tribune des jeunes musiciens d'Espace 2. Des œuvres composées entre 1904 et 1906, avec pour intention d'évoquer les images et les ambiances de 5 personnages différents qui se regardent dans un miroir. Mais certainement dans le registre de l'impressionnisme, comme le confirme cette citation de William Shakespeare qui ouvre le recueil, je cite « La vue ne se connaît pas elle-même avant d'avoir voyagé et rencontré un miroir où elle peut se reconnaître ». Cet extrait du premier acte de Jules César. On entendra dans l'ordre « Noctuel »,« Oiseau triste »,« Une barque sur l'océan »,« Alborada del Gracioso » et « La vallée des cloches ».

Noctuelle, oiseau triste, une barque sur l'océan, Alborada del Gracioso et ici la vallée des cloches et cinq miroirs pour piano de Maurice Ravel, ici sous les doigts de Grégory de Turck. Il était l'hôte le 27 novembre 2011 de la tribune des jeunes musiciens d'Espace 2, c'était entre les murs du studio Ansermet de la RTS à Genève. Prochaine étape, Verbier, où l'on est attendu pour écouter la 31e symphonie de Mozart, symphonie en ré majeur que Schell 297, plus connue sous le nom de Parisienne, servie par l'orchestre de chambre du festival et Leonidas Kavakos. C'est le printemps 1778, étouffant dans sa ville natale, sous la chape de velours pourpre de l'archevêque Colloredo, Mozart séjourne avec sa mère dans la capitale française. Après une étape décisive à Mannheim, où il est ébloui par l'un des meilleurs orchestres d'Europe, Mozart tente de se faire une place et de décrocher quelques commandes. Le temps est loin, malheureusement, où, haut comme trois pommes, il faisait les délices d'une aristocratie sous le charme. À 22 ans, il n'a aucune compassion à attendre de ses collègues, ni d'ailleurs de la vie, qui lui porte un coup des plus rudes en lui enlevant sa mère, intoxiquée, dit-on, par l'eau parisienne. Les commandes finissent toutefois par arriver, symphonie concertante pour instruments à vent, concerto pour flûte et harpe, et cette symphonie en ré, justement, qu'il écrit pour Joseph Legros, le directeur du concert spirituel, une 31e symphonie qui portera logiquement le nom de Paris pour la postérité, dans laquelle il démontre non seulement sa capacité à assimiler les dernières découvertes, celle de Mannheim notamment, mais également à épouser le goût d'un public pas toujours des plus inspirés.

Mozart et sa symphonie parisienne, la 31e en ré majeur que Schell 297. Nous écoutions Leonidas Kavakos et l'orchestre de chambre du Festival de Verbier en concert Salle des Combins le 12 août 2019. Tout cela grâce à la présence sur place pour espace 2 d'Elsa Desjardins à la régie et de Renaud Millet-Lacombe à la prise de son. Les zigzags continuent dans cette tournée romande qui fait halte maintenant dans le cadre idyllique de la Grange au lac d'Evian pour écouter le 5 juillet 2020 Renaud Capuçon et Béatrice Rana magnifier la 4e sonate pour violoncelle et piano, sonate en ut majeur opus 102 numéro 1 de Beethoven. Beethoven, qui livre pour cette formation 5 sonates caractéristiques de 3 périodes bien distinctes. Les deux premières, opus 5, voient le jour en 1796. Avec leur violoncelle obligée, elles lorgnent encore clairement vers l'époque classique, voire baroque. Composée entre 1807 et 1808, la troisième, l'opus 69, naît dans une période de créativité intense, marquée notamment par l'éclosion des 4e, 5e et 6e symphonies. Quant aux deux dernières, les opus 102, elles apparaissent alors que le musicien marque une forme de pause. Au sommet de son art, 8 de ses 9 symphonies sont derrière lui. Il recule, pour ainsi dire, pour mieux sauter dans l'océan d'une expressivité libérée de toutes ses chaînes. Écrites en 1815, elles sont dédiées à la comtesse Marie Erdödy.

Beethoven et sa quatrième sonate pour violoncelle et piano, sonate en ut majeur opus 102 numéro 1, dans une lecture ici de Gauthier Capuçon et de Béatrice Rana, en concert le 5 juillet 2020 à la Grange au Lac d'Évian. Pour nous permettre de vivre aujourd'hui ces très beaux moments sur Espace 2, on pouvait compter sur la présence sur place d'Aurélie Messonnier.

l'ode signée Giovanni Domenico de Nola, maître de la Renaissance italienne, servi ici par les solistes de l'ensemble Dédalus, en concert le 2 juillet 1994 en l'église du Collège Saint-Michel de Fribourg dans le cadre du Festival de Musique Sacrée. Le voyage continue dans votre tournée romande sur Espace 2. On voit particulièrement beaucoup de pays aujourd'hui grâce au choix de Martin Gers. Après le Jura, après Verbier, après Genève, on a rendez-vous à la Tour de Trême, en Gruyère, à l'aula du cycle d'orientation pour y écouter le quatuor de Miami dans l'un des chefs-d'œuvre de Joseph Haydn. Son quatuor à cordes en sol mineur dit du Cavalier. Un Reiter Quartet qui fait partie des six quatuors opus 71, l'antépénultième cycle du grand classique qui lègue au total pas moins de 68 quatuors à cordes à la postérité. On est ici en 1793. Haydn est au sommet de sa gloire. Il séjourne à Vienne entre deux saisons londoniennes et c'est probablement au public de Londres qu'il les destine.

Joseph Haydn et son quatuor à cordes en sol mineur, dit du Cavalier, offert par le Quatuor de Miami en concert le 29 janvier 2000 à l'aula du cycle d'orientation de la Gruyère à Bulle. On boucle la boucle sur quelques tours de disque, extrait de la quatrième suite pour hautbois et basse continue en sol mineur de Pierre Danican Philidor, compositeur français de l'époque baroque.

0: Un extrait de la quatrième suite pour hautbois et basse continue en sol mineur de Pierre Danican Philidor dans une lecture au disque chez Zigzag Territoire de l'Assemblée des Honnêtes Curieux. On se retrouve demain, mêmes ondes, même horaire, pour de nouveaux concerts immortalisés par la production musicale d'Espace 2. Martine Guercy, Antonin Scherrer aux commandes, qui vous souhaite une très belle fin de journée. Votre prochain rendez-vous avec la musique sur RTS Espace 2, c'est dans quelques minutes seulement, avec Catherine Buzer et son oreille d'abord. Mais tout de suite, les informations. Il est 16h.
1: Pierre-Étienne Joie.
2: Un Pax pour toutes et tous. Les couples qui ne se marient pas en Suisse mais qui souhaitent néanmoins se protéger mutuellement devraient pouvoir conclure à l'avenir un partenariat civil officiel. Une consultation est actuellement en cours concernant ce pacte civil de solidarité, un Pax inspiré du modèle français. Il doit permettre aux couples de conclure un partenariat de vie hors mariage, assorti de droits et d'obligations clairement définis. Il ne remet pas en cause le mariage ou le concubinage. 43 noyades ont été recensées l'an dernier en Suisse, dont la quasi-totalité en eau libre. Les jeunes adultes et les seniors sont particulièrement touchés, indique la Société suisse de sauvetage. C'est la première fois depuis 2021 que le nombre de noyades repasse sous la barre des 50 décès, précise la SSS. Le nombre des noyades mortelles était de 59 en 2024 et avait atteint 66 en 2022, une année record. En tennis, les Suisses sont toujours irrésistibles à Roland-Garros. Belinda Bencic et Victoria Golubic se sont qualifiés pour le troisième tour du tournoi du Grand Chelem parisien. La Saint-Galloise a battu l'Américaine Cathy McNally, tandis que la Zurichoise a gagné face à une autre Américaine, Alicia Parks, toutes deux en 2-7. Le secteur de la construction en Suisse a enregistré une croissance significative au premier trimestre 2026. Selon la Fêtière, la construction résidentielle a été le principal moteur de cette progression. La suite de l'année s'annonce plus mitigée. Entre janvier et mars, le chiffre d'affaires de la branche a progressé de 5,6% pour atteindre plus de 4,9 milliards de francs. La police fédérale allemande a arrêté un Suisse de 31 ans à l'aéroport de Munich. Il était recherché dans le cadre d'un mandat d'arrêt international. L'homme est actuellement en détention en vue de son extradition. Il avait notamment été condamné en Suisse à 6 ans de prison pour viol multiple, infraction liée à la drogue et lésions corporelles graves. Il était arrivé à Munich en provenance de Thaïlande. Le Conseil fédéral demande 27 millions de plus pour la protection contre les dangers naturels. Les fonds sont notamment destinés au projet de relocalisation à Brienz, dans les Grisons. Ce projet enregistre des surcoûts de 18 millions. La galerie de drainage de Braunwald à Glaris affiche, elle, des surcoûts de 13 millions de francs. 4 millions ont déjà été ajoutés au budget 2025 suite aux intempéries de l'été 2024 et la même somme au budget 2026 à la suite de l'écroulement de Blatten. Un nonagénaire bagarreur condamné à 2 ans de prison avec sursis. L'homme a gravement blessé son voisin à Oster, dans le canton de Zurich, lors d'une bagarre. Sa peine de 2 ans de prison avec sursis avait été confirmée par le tribunal fédéral. Le voisin du nonagénaire a démarré les hostilités en le poussant en bas d'une échelle. À terre, le nonagénaire s'est relevé. Il n'y est pas allé de main morte, frappant son voisin au visage avec une barre de fer de 2,5 kg. La victime a subi une fracture du crâne et du plancher de l'orbite et d'une fracture ouverte au bras droit. Elle est décédée depuis dans la bagarre. Cet après-midi et jusqu'à samedi, temps ensoleillé et très chaud pour la saison, en plaine comme en montagne, risque d'averses ou d'orages faibles. De la bise au nord des Alpes, demain jeudi et vendredi 30 degrés, 15 le matin. Dimanche sera plus nuageux, plus lourd, avec un risque d'orage en toute région et localement d'importantes précipitations.
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4: Et Bastien Meclier à la réalisation. Bonjour à toutes et à tous, soyez les bienvenus.

Il n'y a pas besoin d'être derrière des barreaux pour se sentir emprisonné, ou plutôt confiné, puisque c'est le terme qui nous a accompagnés ces dernières semaines. La prison n'est pas que physique, elle peut être intérieure, générée notamment par des maladies très invalidantes, comme la surdité, la cécité ou encore la schizophrénie. Autant d'afflictions dont les compositeurs au programme de cette oreille d'abord ont été victimes. Et voici, pour donner le ton, l'ouverture des Deux aveugles, l'opérette de Jacques Offenbach.

L'ouverture des Deux Aveugles, une bouffonnerie musicale signée Jacques Offenbach. Neville Marriner dirigeait le Philharmonia Orchestra. Les héros de cette farce sont deux faux aveugles, Patachon et Girafier. Ils se disputent une place sur un pont très fréquenté de Paris pour y faire leur quête. La partition contient en germe les caractéristiques du génie d'Offenbach qui va déferler sur le théâtre qu'il a créé. Elle se veut une satire des pauvres nécessiteux qui pullulent dans la capitale. Ces deux faux aveugles mentent en se faisant passer pour ce qu'ils ne sont pas. La partition témoigne de cette ironie si chère au compositeur. Les deux faux aveugles sont musiciens, Patachon joue du trombone et Girafier de la guitare. Et des musiciens aveugles, il en existe. Je pense notamment à Louis Vierne. Le nom de Louis Vierne est aujourd'hui attaché à la tribune de Notre-Dame de Paris. Il en a été le titulaire jusqu'à sa mort en 1937. C'est une grande figure de l'école d'orgue française du XXe siècle. Et pourtant, Vierne était aveugle de naissance. Il souffrait d'une cataracte congénitale. Malgré plusieurs interventions chirurgicales qui lui redonnent un peu d'espoir dans son enfance, il se voit contraint d'apprendre le braille et de suivre une scolarité destinée aux jeunes aveugles. Mais cela ne va pas l'empêcher de mener une belle carrière de compositeur, de professeur, d'organiste, interprète et d'improvisateur. De Louis Vierne, voici le mouvement lent d'une très jolie sonate pour violoncelle et piano.

Molto largamente, c'est le mouvement lent d'une sonate pour violoncelle et piano de Louis Vierne, l'organiste de la cathédrale Notre-Dame de Paris, qui souffrait de cécité. Olivier Gardon, au piano, accompagnait Ivan Schifolo au violoncelle. Autre infirmité, particulièrement invalidante, celle-ci pour un musicien, la surdité. On songe aussitôt au cas de Beethoven, qui est sans doute l'exemple le plus connu et le plus étudié. N'a-t-il pas été surnommé le grand sourd? Des musicologues se sont même intéressés à savoir quel a été l'impact de cette infirmité sur son écriture musicale. Les premiers signes de surdité se manifestent alors que Beethoven a 27 ans environ. Le compositeur y fait pour la première fois allusion dans une lettre à Wegeler, signée de juin 1801. Voici ce qu'il écrit. Mais voilà, le démon de l'envie, ma mauvaise santé a réussi à me damer le pion. Depuis 3 ans, mon ouïe est devenue de plus en plus faible. L'origine de cette maladie pourrait bien être attribuée à mon abdomen, qui, tu le sais, se trouvait dans un état déplorable, même avant de quitter Bonn. Et à Vienne, c'est devenu pire, car j'étais pris constamment de diarrhée, et par suite réduit à un état de faiblesse extrême. Par la suite, Beethoven fera tout son possible pour cacher le plus longtemps possible cette infirmité. Il va consulter d'innombrables médecins pour trouver un remède. On lui a prescrit toutes sortes de fortifiants, de pilules miracles, de bains froids, de bains tièdes, d'applications d'écorce. Et tout cela a été bien inutile, puisque Beethoven est devenu totalement sourd dans les 10 dernières années de sa vie. J'ai choisi de vous faire écouter l'une des sonates pour piano les plus célèbres du compositeur. Sonate écrite dans la tonalité d'ut mineur, si significative pour lui, c'est la pathétique.

suite mineure de Beethoven sur le piano de Radulupu. Comme Beethoven, Bedřich Smetana a vu lui aussi son audition diminuer au fil des ans. Si l'ostosclérose, une maladie héréditaire, est la source des problèmes de Beethoven, il semblerait que ce soit la syphilis qui est à l'origine de celle du compositeur tchèque, qui devient totalement sourd à l'âge de 50 ans. En avril 1874, Smetana consulte un médecin pour un problème d'abcès, suivi d'une pharyngite tenace. Il décrit ses symptômes en ces termes. « J'ai de temps à autre les oreilles dérangées, et en même temps la tête me tourne, comme si j'avais des accès de vertige. » Le tableau se complète ensuite par l'apparition d'acouphènes, que Smetana compare à un air de flûte d'une beauté unique, puis par l'installation de bourdonnements intenses, qu'il associe à des bruits de cascade. Bientôt, le compositeur n'est plus capable de dissocier les voix et les sons se confondent dans une cacophonie diffuse et incontrôlable. Après une période d'abattement, Smetana se réfugie dans sa musique et compose son magnifique quatuor à cordes baptisé « De ma vie ». En voici les deux premiers mouvements.

Allegro vivo appassionato et allegro moderato alla polka, les deux premiers mouvements du premier quatuor à cordes de Smetana, quatuor baptisé De ma vie. Il y fait entendre cette fameuse note de mi qui rappelle le funeste sifflement strident qui s'est déclenché dans ses oreilles en 1874, marquant le début de sa surdité. Nous écoutions ici ce quatuor dans l'interprétation du quatuor Pavel Haas. Le troisième grand sourd de la musique est Gabriel Fauré, dont l'audition est profondément perturbée bien avant le tournant du siècle. Sa surdité totale sera déclarée en 1900. « J'ai été entendre Verdi à l'opéra », écrit le compositeur à sa femme en 1919, alors qu'il a 74 ans. « Je n'ai entendu que des sons si cocassement mêlés que c'était à me croire devenir fou ». Pourtant, comme chez Beethoven et Smetana, ce handicap n'a entravé en rien ses facultés créatrices. Les dernières années, comme le souligne son biographe Jean-Michel Nectou, marquent même un sommet dans l'œuvre du compositeur. La surdité naissante l'invite à se lancer dans l'exploration d'un univers musical intérieur qui va donner naissance à des œuvres d'un style nouveau, plus épuré, peut-être à l'image de cette suite pour orchestre baptisée Masques et Bergamasques que voici.

Masque et Bergamasque de Gabriel Fauré par Ivor Bolton et l'Orchestre symphonique de Bâle. La surdité est terrible pour un musicien, elle tend à l'isoler du reste du monde et l'incite à se replier sur lui-même. Il en va de même avec les maladies dites psychiques, dont ont souffert des compositeurs tels que Schumann et Henri Duparc. Si les trois grands sourds ont continué à exercer leur art malgré leur maladie, en revanche, la folie qui saisit Schumann et Duparc va museler leur créativité et peu à peu les réduire au silence. Dès l'adolescence, Schumann est sujet à des troubles nerveux qui s'accentuent avec le temps. Sa vie est ponctuée de périodes de crise plus ou moins graves. Il est tantôt pris de frénésie, de phobie, de tremblements, d'hallucinations auditives et même de troubles de la parole. Serait-il fou? Peut-être, mais un fou conscient de sa folie. Au matin du 27 février 1854, Schumann se jette dans le Rhin pour échapper aux hallucinations qui l'assaillent. C'est l'hiver, il en réchappe de justesse. Il demande alors à être interné dans un asile où il mourra 2 ans plus tard, hanté par ses démons.

mit Energie und Leidenschaft, le premier mouvement du premier trio pour violon, violoncelle et piano de Schumann. Nicolas Angelic accompagne les frères Capuçon, Renaud et Gauthier Capuçon. On ne saurait refermer cette émission consacrée à ces prisonniers de leurs démons sans faire allusion au cas d'Henri Duparc, qui, comme Schumann, a vu sa carrière de compositeur écourtée prématurément en raison d'une maladie nerveuse. Maladie qui a été diagnostiquée de manière imprécise par les médecins. Duparc souffrait d'hyperesthésie, un trouble de la sensibilité qui l'a réduit au silence. À compter de 1890, le compositeur est accablé d'une exigence maladive et d'une perpétuelle insatisfaction et se met à détruire systématiquement toutes ses esquisses et ses œuvres non publiées. Ses lettres donnent une idée de cette pulsion d'autodestruction. Je me suis décidée à liquider presque tous mes vieux meubles, tableaux, dessins, bibelots, japonaiseries. C'est un arrachement, c'est ma vie coupée par moi-même, écrit-il par exemple à son frère Arthur en 1913. Le compositeur s'impose un silence qui est pour lui une terrible épreuve. Et pour la musique, une perte inestimable, puisqu'il ne reste de son œuvre qu'une vingtaine de partitions sur laquelle brille cette étoile que voici.

0: Aux étoiles, entr'acte pour un drame inédit pour orchestre de Henri Duparc. Michel Plasson dirigeait l'orchestre du Capitole de Toulouse. Ainsi prend fin cette oreille d'abord, proposition de Catherine Buzer, mise en onde par Bastien Meucli. Merci de votre par Bastien Meucli. 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

Bazar Mitsukare. Bonsoir, bonsoir, chers auditeurs d'RTS Espace 2. C'est votre rendez-vous préféré de fin de journée. La bande son parfaite pour vous accompagner et vous détendre, c'est tout de suite. On démarre en fanfare avec une réjouissance, signée Johann Friedrich Fasch. De quoi mettre de la bonne humeur dès les premières notes.

Alors, Johann Friedrich Fasch, peut-être un nom moins connu que Bach ou Händel, mais un compositeur de l'époque baroque qui mérite vraiment d'être découvert. Il était contemporain de Bach et même Telemann le considérait comme un maître, un vrai hitmaker de son temps. Cette réjouissance, c'est exactement ce que son nom indique, une explosion de joie, c'est vif, entraînant avec les hautbois et le basson qui dialoguent gaiement. On imagine une fête, des danses joyeuses. C'est parfait pour chasser les tracas de la journée. Vous avez entendu l'ensemble Il Fondamento que dirigeait Paul Dombrecht. Sur RTS Espace 2, voici la musique de Mozart. Après cette réjouissance, un moment de douceur. Et cette fois, c'est le corps qui est à l'honneur, cet instrument, avec son son si rond et chaleureux.

Paul Van Zelm au corps, l'ensemble Combattimento, consorte d'Amsterdam, dans la Romanza Andante du concerto pour corps et orchestre numéro 4 de Mozart. Mozart qui a écrit 4 concertos pour corps et ils sont tous dédiés à son ami Ignaz Leutgeb, un corniste qui était aussi fromager. On raconte que Mozart s'amusait à écrire des blagues sur les partitions, comme à l'âne, au bœuf, au sceau Leutgeb. Un vrai farceur, ce Mozart.

Cette sonate avec son indication cantabile est une mélodie effectivement chantante et pleine de charme, jouée par Alexandre Tarot, une musique de Domenico Scarlatti. Un petit détour par l'opéra italien, mais pas n'importe lequel. Ermanno Wolf-Ferrari est un compositeur italo-allemand du début du XXe siècle et son opéra L'Amore Medico est basé sur une pièce de Molière, L'Amour Médecin. Un mélange savoureux d'humour français et de mélodies italiennes. Cet intermezzo est une petite pièce orchestrale qui se joue entre les actes de l'opéra. C'est léger, élégant, on entend la finesse de l'orchestration et c'est une musique qui vous met le sourire aux lèvres.

L'intermezzo tiré de l'opéra La mort et medico d'Ermanno Valferrari, interprété par l'orchestre philharmonique de la BBC de Manchester que dirigeait Gian Andrea Nozeda. Et maintenant un grand classique de la guitare espagnole, Joaquín Rodrigo, le compositeur aveugle qui a su donner à la guitare une place de choix dans la musique classique. Sa fantaisie pour un gentilhomme est un hommage aux musiciens espagnols du XVIIe siècle.

Le deuxième mouvement de la fantaisie pour un gentilhomme de Joaquin Rodrigo, joué par Miloš Karadaglić en soliste et l'Orchestre Philharmonique de Londres, que dirigeait Yannick Nézet-Séguin. On a entendu d'abord l'Espagnoleta, qui est une danse ancienne, pleine de mélancolie, suivie d'une fanfare de la cavalerie de Naples, qui nous transporte dans une parade militaire joyeuse. Une musique pleine de couleurs, de rythmes espagnols, avec la guitare qui chante et danse avec l'orchestre. On reste en Espagne sur RTS Espace 2 avec un virtuose du violon, Pablo de Sarasate.

0: Tian Huayang et l'Orchestre symphonique de Navarre dans la Rota de Pablo pour violon et orchestre de Pablo de Sarasate. La Rota de Pablo, c'est une danse typique de la région d'Aragon, pleine de fougue et de passion.
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La version de Connie Francis dans cette chanson si célèbre de Cuba, Si Bonnet. Et je vous propose de l'écouter tout de suite dans une version instrumentale, presque au sein et au cœur d'une tribu d'Amérique du Sud.

une version instrumentale de Siboney d'Ernesto Lecuona, interprétée notamment par Bebo Valdés au piano. Avec ce cap sur Cuba, on a entendu cette version avec cette mélodie entraînante, pleine de soleil, de rythme latin. Siboney a été écrite en 1929 et devenue un succès mondial. Elle a été reprise par de nombreux artistes comme Josephine Baker et Placido Domingo. Place maintenant à l'espace. Attachez vos ceintures, on décolle. Gustav Holst, un compositeur anglais, a écrit cette suite monumentale, Les planètes, inspirée par l'astrologie. Chaque mouvement est dédié à une planète et à son caractère mythologique. Mars, c'est la guerre.

Mars, le porteur de guerre, une musique puissante, menaçante, avec des rythmes implacables et des cuivres qui sonnent comme des trompettes de bataille. On sent la tension, la force brutale, la marche inexorable de la guerre. Une musique signée Gustav Holst, tirée de sa suite pour grand orchestre Les Planètes.

John Williams, un des plus grands compositeurs de musique de film de tous les temps, qui a composé notamment les thèmes de Star Wars. D'ailleurs, les planètes et Mars qu'on a entendus tout à l'heure, il y a quelques similitudes entre ces deux musiques. Ici, c'était une réduction pour le piano, réalisée par Béatrice Béru, la pianiste justement, qui jouait le thème d'Edwige, tiré de la musique du film Harry Potter. On imagine tout de suite Poudlard, les hiboux, la magie, et cet arrangement lui donne une nouvelle dimension. Plus intime et plus rêveuse, c'est la magie à portée de main juste sous les doigts de Béatrice Béru.

Le cœur de la radio bavaroise dans cet arrangement pour 16 voix a cappella d'un des leaders de Richard Wagner. Ça s'appelle Rêve. Ça fait partie des Wesendonck-Lieder écrits par Wagner sur des poèmes de Mathilde Wesendonck avec qui il a eu une relation passionnée. Les paroles parlent de rêves, d'amour, de désirs inassouvis.

La pianiste argentine Martha Argerich, au tempérament de feu qui joue avec une énergie et une passion incroyables, ce troisième mouvement Allegro Marziale Animato du premier concerto pour piano et orchestre de Franz Liszt. Elle était en compagnie de l'Orchestre Symphonique de Londres que dirigeait Claudio Abbado. Sur RTS Espace 2, voici Beethoven. Après cette débauche de virtuosité, un moment d'intimité. On écoute un extrait de son 15e quatuor à cordes, une œuvre de sa dernière période, quand il était déjà sourd.

Le deuxième mouvement, Allegro Man Tanto, est un moment de danse, mais une danse un peu particulière. On sent une certaine gravité, une profondeur, une joie contenue, une musique de Beethoven tirée de son 15e quatuor à cordes, joué par le quatuor Albanberg. On retrouve notre maître du classique, Joseph Haydn, avec une sonate pour piano. C'est la pianiste Tsu Xiaomei qui est aux commandes, une pianiste d'origine chinoise qui a un parcours de vie incroyable et qui joue Haydn avec une profondeur et une grande sagesse.

Tsuxiaomé dans le presto, l'adagio à l'instant, le vivace molto de la 53e sonate pour piano de Joseph Haydn. Autre grand romantique allemand, c'est Johannes Brahms. Voici un extrait de sa 3e symphonie, c'est le final. Elle est parfois surnommée la symphonie héroïque de Brahms.

La troisième symphonie de Johannes Brahms, le dernier mouvement, une œuvre majestueuse, pleine de lyrisme et de passion. Le quatrième mouvement est un moment de puissance et de grandeur. On sent toute la force de Brahms, sa capacité à créer cette musique profonde avec des architectures musicales impressionnantes. Vous avez entendu l'orchestre symphonique de la radio de Hambourg, à la baguette, le grand Günther Wandt. Un petit détour par la Norvège avec Grieg, le compositeur des fjords et des trolls. On écoute un allegretto qui est à l'origine le deuxième mouvement de sa sonate pour violon et piano. Mais ici, c'est arrangé pour violoncelle et piano. Une mélodie douce, mélancolique, pleine de charme nordique.

Emmanuel Bertrand et Pascal Amoyel dans la version pour violoncelle et piano de l'Allegretto en mi majeur d'Edvard Grieg, issu du deuxième mouvement de la sonate pour violon et piano numéro 3. Et la surprise, on prend un virage inattendu avec le jazz. John Kirby et son orchestre qui riffs on Beethoven. C'est-à-dire qu'ils prennent un thème de Beethoven et s'amusent à l'improviser, à le transformer à la sauce jazz.

Beethoven Reeves On, une musique jouée par John Kirby et son orchestre qui font swinguer ce grand géant de la musique classique. Et pour finir en beauté, un message d'espoir et de douceur, interprété par le talentueux John Batiste.

Une très jolie version et un message d'espoir et de douceur pour terminer en beauté avec le talentueux John Baptiste qui chantait What a Wonderful World, une chanson rendue célèbre par Louis Armstrong, mais ici dans cette version plus intime, avec la voix et le piano qui rappellent la beauté du monde et la simplicité des choses, la joie d'être en vie.

Un dernier petit clin d'œil, on s'est offert un voyage à la Nouvelle-Orléans avec Claude Bolling, un compositeur et pianiste français qui mélange le jazz et la musique classique. Old New Orleans, c'est une musique qui sent bon le jazz des origines avec le banjo qui donne cette touche festive. On imagine les rues animées de la Nouvelle-Orléans, les clubs de jazz, la joie de vivre, une musique qui donne envie de sourire. Voilà, c'est avec celle-ci que je vous laisse en très bonne compagnie, avec dans un instant le concert du soir. Voilà, à demain, même heure, à 17h30, pour 2 heures de joyeux bazar. 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
1: Bonsoir à toutes et tous et bienvenue à l'enseigne des concerts du soir sur RTS Espace 2. Je suis très heureux de vous retrouver pour cette soirée symphonique où nous allons prendre la direction de Bâle, plus précisément au Stadtcasino, pour un concert enregistré le 15 octobre 2025 avec le Symphony Orchestra de Bâle placé sous la direction d'Elim Chan et avec en soliste une musicienne qu'on ne présente presque plus tant sa personnalité marque les esprits, c'est la violoniste Patricia Kopaczynskaya, dans un programme intitulé Cinderella, donc Cendrillon, mais qui va nous entraîner bien au-delà du conte, parce que derrière ce titre, il y a en réalité un parcours construit en trois étapes, avec trois façons de raconter le monde en musique. Nous allons plonger dans le tragique tout d'abord, et puis dans quelque chose de plus intérieur, et enfin dans la métamorphose, avec tout d'abord Dimitri Shostakovich et Hamlet, une musique qui est née pour la scène et puis pour le cinéma, où l'orchestre devient presque un personnage à part entière qui va nous suggérer les ombres, les tensions, des hallucinations aussi, tout ce qui traverse le héros shakespearien. Nous poursuivrons ensuite avec une œuvre d'aujourd'hui, le concerto pour violon Tacet de Stefano Gervasoni, une pièce très particulière qui interroge le silence, non pas comme une absence, mais comme une matière vivante, un peu comme un espace d'écoute, et une œuvre écrite donc pour Patricia Kopaczynskaya. Et puis, après l'entracte, changement de lumière avec Prokofiev et Cendrillon, une musique qui semble surgir de l'ombre pour aller vers la clarté avec beaucoup de magie, mais aussi des zones plus ambiguës, propres à l'univers du compositeur. Ce concert a été capté par Mario Bruderhofer, qui a assuré la prise de son, avec Svenja Bischoff à la technique, sous la responsabilité de Valerio Benz, tous trois collègues de la radio suisse-allemande. Et à la direction ce soir, c'est Elim Chan, une chef qui s'est imposée ces dernières années sur les grandes scènes internationales et dont on apprécie autant la précision que l'intensité du geste. Face à elle, je vous le disais il y a quelques instants, Patricia Kopaczynskaya, cette musicienne très libre, profondément engagée dans la création et qui aime beaucoup faire dialoguer les œuvres et puis bousculer un peu les formats traditionnels du concert. Il y a le Symphony Orchestra de Bâle, l'un des grands orchestres suisses, riche d'une longue tradition mais aussi très actif dans la création contemporaine. Et pour ouvrir cette soirée, donc Dimitri Shostakovich, avec cette musique écrite pour le film Hamlet de Grigori Kozintsev en 1964, à une époque où le compositeur vit dans une tension permanente. Lui qui aura passé sa vie entre la reconnaissance officielle et la menace du pouvoir soviétique, une existence passée en équilibre presque un peu au bord du gouffre, on pourrait dire, dans cette forme de vertige qu'on retrouve d'ailleurs aussi chez Hamlet. Dans cette partition, vous allez l'entendre, la musique est sombre, très dense, souvent un peu sèche, ça gronde, ça menace, ça avance par éclats, un peu comme des coups de poignard. Écoutez notamment les contrastes, les pizzicati nerveux, les bassons et les percussions en sourdine qui peuvent suggérer l'ironie ou encore la satire, mais aussi ces nappes un peu plus sombres, plus sourdes, où l'attention ne se relâche jamais vraiment. Les rares moments d'apaisement autour d'Ophélie restent assez fragiles, presque illusoires. C'est une musique qui oscille donc sans cesse entre la violence, l'ironie et la fatalité, comme si tout était déjà écrit. Voici le Symphony Orchestra de Bâle sous la direction d'Elim Chan, dans la suite de la musique du film Hamlet de Dimitri Shostakovich. Très belle écoute sur RTS Espace 2.

Vous venez d'entendre le Symphony Orchestra de Bâle, dirigé par Elim Chan, dans la suite de cette musique du film Hamlet de Dmitri Shostakovich. Cette musique très tendue, traversée, le contraste d'ironie aussi, où le drame semble toujours prêt à surgir à n'importe quel moment. Nous l'entendions donc par le Symphony Orchestra de Bâle, dirigé par Elim Chan. C'est une captation de ce concert donné au Stadtcasino de Bâle le 15 octobre dernier, un concert capté par nos collègues de la radio suisse-allemande. Voici une œuvre d'aujourd'hui à présent. Nous allons changer de paysage avec le concerto pour violon Tacchette de Stefano Gervasoni, ce compositeur italien qui est né en 1962 et qui s'inscrit dans une tradition européenne très attentive au timbre, à la couleur aussi, au souffle du son. Une musique qui va privilégier donc souvent les nuances, les textures et puis les états plutôt que les grands gestes démonstratifs orchestraux. Ici, c'est une pièce qui est écrite pour Patricia Kopaczynskaya et qui porte un titre intrigant, Tacchette. Mais ici, il ne s'agit pas simplement de silence, puisque Gervasoni explore tout ce qui se joue à la lisière du son, ce qui affleure, ce qui va disparaître, et puis ce qui reste aussi en suspens. Le violon soliste y déploie une palette.

très large, parfois presque fragile, parfois un peu plus incisive, dans une sorte de dialogue extrêmement fin avec l'orchestre, un orchestre qui va entourer le soliste et respirer, écouter avec lui. C'est une musique donc d'attention, presque de perception, où chaque détail compte. Voici Patricia Kopaczynskaya au violon, le Symphony Orchestra de Bâle, sous la direction d'Elim Chan, dans ce concerto pour violon Tachet de Stefano Cervasoni.

Et voilà, le concerto pour violon Pacet de Stefano Gervasoni avec Patricia Kopaczynskaya au violon, le Symphony Orchestra de Bâle sous la direction d'Elim Chan, dans ce concert enregistré le 15 octobre 2025 au Stade Casino de Bâle. À la prise de son, Mario Bruderhofer, à la technique, Svenja Bischoff, dans une production de Valerio Benz, nos collègues de la radio suisse-allemande. Et l'on retrouve encore quelques instants les applaudissements du public de Bâle. Mais avant la pause, avant de prendre un autre acte d'une vingtaine de minutes, les musiciens nous offrent un bis. Patricia Kopaczynskaya est rejointe par la violoniste Marta Kowalczyk pour une pièce très brève, pleine d'énergie. C'est Ballada Sidjok, une ballade et danse de Gheorghi Ligeti.

Voilà, Patricia Kopaczynskaya et Marta Kowalczyk dans Ballada Sidjok de Giorgi Ligeti. Le bis offert après la pièce Tachet de Stefano Gervasoni que nous entendions avec Patricia Kopaczynskaya. Le Symphony Orchestra de Bâle sous la direction d'Elin Cham dans ce concert donné au Stadtcasino de Bâle le 15 octobre 2025. C'est le moment de faire une courte pause d'une vingtaine de minutes pour cet entracte et je vous propose un changement complet d'atmosphère. Place au quatuor vocal roman Aftershave. Ce sont quatre voix a cappella avec cette énergie très communicative, un sens du jeu très présent et un répertoire éclectique qui va nous mener d'Aretha Franklin à la comédie musicale en passant par la chanson et la musique de films. Vous entendrez par exemple Think, Bésame Mucho ou encore Under the Sea de La Petite Sirène. Autant de clins d'œil dans un univers qui est à la fois très léger, mais aussi plein de charme. Les membres du Quatuor ont été formés entre Berlin, Paris, New York et Lausanne. Ils sont bien connus de la scène romande. Ce Quatuor est composé de Tristan Giovanoli, Kim Nicolas, Dominique Thi et Vincent Gilieron. Nous entendrons dans l'ordre Tutsi de Gus Kahn et Dan Russo, Bésame Mucho de Consuelo Velasquez, Think d'Aretha Franklin et Ted White, Under the Sea d'Alan Menken et Bridge Over Troubled Water de Paul Simon. Dans cet entracte d'une vingtaine de minutes, place au quatuor Aftershave.

0: C'était Aftershave.
1: Et voilà le Quatuor Aftershave, composé de Tristan Giovanoli, Kim Nicolas, Dominique Thi, Vincent Gilieron, dans ses extraits d'un concert live enregistré à l'Espace Amaretto à Lausanne le 20 juin 2025, à l'exception de la pièce Bridge Over Troubled Water enregistrée au Festival Offenbach de Saint-Saphorin. Nous entendions dans l'ordre Tutsi de Gus Kahn et Dan Russo, Bésame Mucho de Consuelo Velasquez, Think d'Aretha Franklin, She Used to Be Mine de Sarah Bareilles, Under the Sea de La Petite Sirène d'Alan Menken, Bridge Over Troubled Water de Simon & Garfunkel et You've Got a Friend in Me de Randy Newman. Vous pourrez d'ailleurs, si vous le souhaitez, entendre ce Quatuor Aftershave les 21 et 22 mai prochains à 20h au Théâtre Barnabé de Servion, le 29 mai 2026 à 20h à la salle Jean Villargile de Dayen et le 31 mai prochain à 17h à l'abbaye de Montheron. Nous retrouvons à présent le Stadt Casino de Bâle pour la seconde partie de ce concert enregistré le 15 octobre 2025 avec le Symphony Orchestra de Bâle, la direction d'Elim Chan, et la prise de son de Mario Bruderhofer, à la technique Sven Javischhoff, à la production Valerio Benz. Et à présent, nous allons plonger dans le conte, ou plutôt ce que Prokofiev fait d'un conte avec sa Cendrillon, composée entre 1941 et 1944, en pleine guerre donc, une œuvre créée en 1945 au Bolchoï, et une musique qui regarde vers Perrault, bien sûr, mais qui regarde aussi discrètement vers un monde qui vacille. Prokofiev disait vouloir raconter avant tout l'amour poétique de Cendrillon et du prince, sa naissance, ses obstacles et puis son accomplissement, mais chez lui, rien n'est jamais totalement simple. Oui, il y a de la magie, il y a de la danse, les robes, le bal, etc. Mais derrière tout cela, on entend aussi autre chose, une forme de nostalgie presque occidentale, un léger voile d'ombre, un peu comme si ce rêve pouvait à tout moment se fissurer. Alors à l'écoute, laissez-vous porter par cette écriture qui est très visuelle. Vous allez entendre des danses très élégantes, parfois ironiques. Prokofiev adore légèrement décaler ce qui pourrait être un peu trop parfait. Un orchestre extrêmement coloré, presque cinématographique. Et puis surtout, cette musique qui va raconter, dessiner presque les personnages, leur hésitation, leur élan, leur rêve aussi. Cendrillon ici, c'est pas seulement cette héroïne de conte, c'est une figure très humaine qui doute, qui espère et qui avance malgré tout. Voici le Symphony Orchestra de Bâle sous la direction de Elim Chan dans la suite numéro 1 de Cendrillon de Sergueï Prokofiev.

Et c'était le Symphony Orchestra de Bâle sous la direction d'Elin Chan dans la suite numéro 1 de Cendrillon de Sergueï Prokofiev. Une musique où le conte prend vie, où ce rêve va se déployer entre la lumière et des zones d'ombre. C'était un concert enregistré le 15 octobre 2025 au Stadt Casino de Bâle, avec au programme de cette soirée la suite de la musique de film Hamlet de Dmitri Shostakovich, le concerto pour violon Tachet de Stefano Gervasoni avec la violoniste Patricia Kopaczynskaya. Nous avons entendu un bis de Gheorghi Ligeti et enfin cette suite numéro 1 de Cendrillon de Prokofiev. À la prise de son de cette soirée, Mario Brudhofer, à la technique Svenja Bischhoff, la production de Valerio Benz. Et pour prolonger cette soirée, je vous propose de changer d'univers tout en restant au cœur de la nature et de la sensation avec Albert Roussel et sa première symphonie, Le poème de la forêt, une œuvre composée entre 1904 et 1906. C'est la première symphonie de Roussel, donc qui est une œuvre de jeunesse, mais déjà extrêmement personnelle. Roussel y déploie une vaste fresque en 4 mouvements, comme une immersion dans la forêt à différents moments du jour et de la vie. Il y a la forêt d'hiver, le renouveau, soir d'été, et enfin faune et dryade. La musique se déploie très lentement avec une écriture extrêmement riche, presque impressionniste, toujours très structurée, un peu plus terrienne que chez Debussy ou Ravel. Je propose d'être attentif aux textures orchestrales, les cordes, les bois, les couleurs qui évoluent un peu comme une lumière à travers les feuillages. Ici, tout est presque organique. Nous allons en entendre une version de l'Orchestre de Paris sous la direction de Christophe Eschenbach.

0: Et c'était Albert Roussel avec sa symphonie numéro 1, le poème de la forêt, dans l'interprétation de l'Orchestre de Paris, sous la direction de Christophe Eschenbach, que nous entendions ici pour terminer cette soirée. Et oui, c'est le moment de se dire au revoir. Je vous remercie infiniment à toutes et tous d'avoir passé ce moment en notre compagnie, cette soirée symphonique. Vous retrouverez dans quelques instants Julian Sykes et ses références, une émission à ne surtout pas manquer. Quant à moi, je vous dis à très bientôt. Excellente soirée à l'écoute de nos ondes. Et tout de suite, les informations, puisqu'il est 10h sur RTS Espace 2.
1: Virginie Langeroc.
2: Un Pax pour toutes et tous. Les couples qui ne se marient pas en Suisse, mais qui souhaitent se protéger mutuellement, devraient pouvoir conclure à l'avenir un partenariat civil officiel. Le Pax existe déjà depuis de nombreuses années en France. En Suisse, il existe à Genève et à Neuchâtel. La commission des affaires juridiques du Conseil des États a mis aujourd'hui en consultation son projet de Pax civil jusqu'au 17 septembre. À Genève, le Conseil d'État impose le parcours de la manifestation anti-G7 qui aura lieu le 14 juin. Le gouvernement a présenté un tracé le long de grands axes pour accueillir les plus de 50 000 personnes attendues. Si ce tracé n'est pas approuvé, l'autorisation de manifester sera révoquée. La coalition No G7 a affirmé qu'elle se réunirait la semaine prochaine pour décider de l'approbation ou pas à y apporter. Si elle est acceptée par No G7, le cortège partira à 16h du parc Mont-Repos sur la rive droite, vers la place des Nations en passant par le quai du Mont-Blanc. Dans le canton de Vaud, le tribunal cantonal désavoue l'ancien conseiller d'État Pascal Broulis dans l'affaire qu'il oppose à Tamedia. La justice donne raison à TX Group, la maison mère de Tamedia, et son journaliste sur des articles publiés entre 2018 et 2019 dans le Tagesanzeiger. Les articles laissaient notamment entendre que l'ancien ministre des Finances avait accordé des faveurs fiscales à un proche ainsi qu'à sa collègue de parti Isabelle Moret. L'avocat de Pascal Broulis affirme que son client fera recours au tribunal fédéral. C'est une première depuis des décennies. La Suisse n'est plus le leader mondial de la gestion de fortune. Selon un classement du Boston Consulting Group, Hong Kong l'a rattrapé l'an passé. La croissance y est tout simplement plus forte, même si la Suisse, comme Hong Kong, gère presque les mêmes montants venant de clients internationaux, presque 3 000 milliards de dollars. L'armée israélienne considère désormais comme zone de combat tout le territoire libanais au sud du fleuve Zahrani, qui s'écoule à une quarantaine de kilomètres de la frontière entre Israël et le Liban. Alors que de nombreux Libanais tentent de célébrer l'Aïd, la grande fête musulmane, et malgré le cessez-le-feu en vigueur, l'armée israélienne a appelé tous les habitants qui se trouvent dans cette région à évacuer avant de nouvelles frappes contre le Hezbollah. Cette escalade intervient juste avant une réunion militaire entre les deux pays, réunion prévue vendredi, et à l'approche de nouvelles sessions de négociations sous parrainage américain les 2 et 3 juin. Tennis avec 3 victoires suisses aujourd'hui, Belinda Bencic, Victoria Golubic et ce soir Jill Teichmann se sont toutes 3 qualifiées aujourd'hui pour le 3e tour de Roland-Garros. Les journées du théâtre suisse s'ouvrent ce soir à Yverdon et à Lausanne. Elles réunissent 7 spectacles et investissent le théâtre Bénaud-Besson, Les Chandolles et Vidy-Lausanne avec des créations de tout le pays. Le festival cherche surtout à offrir une vitrine aux créations théâtrales suisses contemporaines. Demain, une journée encore chaude et ensoleillée, maximum 30 degrés avec une faible bise sur le plateau, bise qui se renforce en cours d'après-midi.
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Beaucoup de fraîcheur dans ce presto final d'un trio en ut majeur de Haydn. On écoutait le trio Wanderer. Aujourd'hui, on va explorer le versant classique des enregistrements du trio Wanderer. Et puis, on va basculer vers le XXe siècle avec Olivier Messiaen. Alors après Haydn, voici un trio en ut mineur de Beethoven. On est dans le jeune Beethoven qui cherche à s'affranchir de Haydn justement. Haydn qui fut temporairement son maître, mais ça ne s'est pas très bien passé entre le maître et le disciple. Il y avait une sorte de fossé générationnel entre ces deux musiciens et Beethoven, il faut le dire, avait déjà sa petite idée, ou plutôt sa grande idée sur la musique. Il faut de l'audace pour interpréter ce final prestissimo du troisième trio de Beethoven.

La finale prestissimo du trio avec piano en ut mineur de Beethoven par le trio Wanderer. Voilà, on vient d'entendre ce troisième trio de Beethoven, après lequel vient un autre trio surnommé Gassenauer. Et ce Gassenauer trio, on peut le jouer soit à la clarinette, au violoncelle et au piano, soit au violon, violoncelle et piano. Le trio Wanderer n'a pas enregistré la version avec clarinette, mais on a une captation de ce trio Gassenauer lors d'un concert qui était donné en février 2020 à la salle de musique de la Chaux-de-Fonds. C'est Pascal Moragues qui joue la partie de clarinette avec Jean-Marc Philips Varjabédian au violon et Raphaël Pidou au violoncelle. Voici donc l'adagio qui commence sur un très beau solo de violoncelle et puis on écoutera le final à variation. Beethoven a composé ce morceau d'après un thème emprunté à un opéra comique d'un contemporain qui s'appelait Joseph Weigel. Très joli thème donc suivi d'une série de variations.

Le clarinettiste Pascal Moragues et deux membres du trio Wanderer applaudis lors d'un concert en février 2020 à la salle de musique de la Chaux-de-Fonds. Ils jouaient les deux derniers mouvements du trio Gassenauer de Beethoven. Retour à Haydn avec un trio en mi majeur. C'est tiré du premier album Haydn du trio Wanderer, enregistré en juin 2001 à la salle de musique de la Chaux-de-Fonds. On est dans une musique faussement galante, pleine de jolies trouvailles.

Le premier mouvement du trio en mi majeur, numéro 44 de Haydn, par le trio Wanderer. On va partir vers tout autre chose avec le quatuor pour la fin du temps de Messiaen. Musique hautement spirituelle et introspective composée lorsque Messiaen a été emprisonné dans le camp de Görlitz en Silésie en 1940. Le pianiste et compositeur a écrit l'œuvre pour un violoniste, un violoncelliste, un clarinettiste et lui-même qui était détenu dans ce camp. La création a eu lieu le 15 janvier 1941 par un froid glacial, paraît-il, sur un mauvais piano désaccordé. Il paraît même que le violoncelle était défectueux devant un public composé de prisonniers et de gardes du camp allemand. Profondément croyant, Messiaen définissait ses œuvres comme des méditations sur les mystères de la foi. Pour son quatuor pour la fin du temps, il a puisé son inspiration dans le chapitre 10 de l'Apocalypse de Saint Jean. Je crois que c'est important de situer tout ça. On y trouve 8 mouvements à l'instrumentation variée. En voici l'intermède, suivi de la louange à l'éternité de Jésus. Pascal Moragues joue la partie de clarinette avec le trio Wanderer. Je trouve qu'on a vraiment la sensation d'un chant infiniment lent, comme en apesanteur dans le deuxième morceau composé pour violoncelle et piano.

On a le sentiment que le temps s'étire à l'infini dans cet extrait du Quatuor pour la fin du temps d'Olivier Messiaen. C'était la version par le trio Wanderer et le clarinettiste Pascal Moragues qu'on entendait dans le mouvement précédent. Après cette musique si recueillie, on va complètement changer d'atmosphère. On est au comble de l'exaltation romantique avec le scherzo et le final du quintet avec piano en mi bémol majeur de Schumann. Ça fait partie d'un coffret Schumann enregistré par le trio Wanderer avec d'autres musiciens. Les voici donc avec Catherine Montier au deuxième violon et Christophe Gourguet à l'alto.

0: On se quitte sur cette musique de Schumann, un extrait du quintet avec piano en mi bémol majeur. C'était la version du trio Wanderer avec Catherine Montier au deuxième violon et Christophe Goguet à l'alto. On retrouvera le trio Wanderer demain dans la musique de Schumann justement, et aussi Brahms et Mendelssohn pour faire un tour du romantisme allemand. Merci à Gilles Zaman pour sa réalisation et à vous, chers auditeurs, pour votre écoute fidèle. Et à demain donc pour la suite de ces aventures. 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Voici les informations suivies de Zone Bleue.
1: Virginie Langeroc.
2: Le Conseil fédéral recevait aujourd'hui à Berne le président polonais Karol Nawrocki. Les deux ont salué les excellentes relations entre les deux pays, notamment dans les domaines économiques et scientifiques. Une coopération entre Berne et Varsovie très active, notamment en matière de sécurité et d'innovation. La Pologne est le principal partenaire commercial de la Suisse en Europe centrale. Donald Trump demande plus de concessions de l'Iran pour un accord. La télévision iranienne, de son côté, a fait état aujourd'hui d'une ébauche du protocole d'accord en discussion et de négociation globalement positive après la visite de hauts responsables iraniens au Qatar. Téhéran, de son côté, exige le déblocage de 24 milliards d'avoirs gelés depuis des années et l'instauration des sanctions américaines. C'est d'ailleurs l'un des principaux points de contentieux aux côtés du volet nucléaire. La Norvège renforce sa coopération de défense avec la France, accord conclu à l'occasion de la visite aujourd'hui à Paris du Premier ministre norvégien. Il s'agit d'établir un principe d'assistance mutuelle et de coopération dans la défense antiaérienne et la dissuasion nucléaire. Soulignant que l'Europe fait face à des menaces renouvelées visant la Russie, le président français a déclaré qu'il était de son devoir d'accélérer cette coopération, évoquant un moment de réveil stratégique indispensable à l'Europe. La vague de chaleur qui touche l'Europe et la Suisse est un rappel des conséquences de la crise climatique. Le Royaume-Uni avait battu hier un nouveau record avec la journée la plus chaude jamais enregistrée au mois de mai. En France, une alerte orange canicule est étendue pour demain à 17 départements. Du fait du changement climatique essentiellement causé par l'accumulation dans l'atmosphère du CO2 généré par la combustion du charbon, du pétrole et du gaz, ces vagues de chaleur sont appelées à devenir de plus en plus fréquentes, intenses et précoces, soulignent les experts. Et la chaleur s'est également invitée sur les courts de tennis à Roland-Garros. À la fin de sa victoire en 5-7 contre l'Argentin Mariano Navon au deuxième tour du tournoi, aujourd'hui, le Tchèque Jakub Mencik s'est littéralement effondré sur le court, perclus de crampes. Des soigneurs sont venus l'aider à grand renfort de glace. Le Tchèque a finalement pu se relever et marcher. Novak Djokovic a également dû batailler en 4-7 pour se qualifier pour le troisième tour du tournoi face au Français Valentin Royer. Le Serbe s'est finalement imposé après 3h30 de jeu et il a estimé que l'organisation de Roland-Garros devrait repousser les matchs de quelques heures quand de telles conditions extrêmes se présentent. Cela se fait déjà en Australie, a-t-il précisé, où les matchs sont repoussés d'une heure ou deux le temps que la température retombe. Et la journée s'annonce encore chaude et ensoleillée demain aux heures les plus chaudes et surtout dans les Alpes, il pourrait y avoir pas mal de nuages et des orages isolés. En plaine, il fera jusqu'à 30 degrés et pas moins de 15 degrés au plus frais.
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1: Virginie Langeroc.
2: La Suisse pourrait avoir un mariage light, le pacte civil de solidarité, un pax sur le modèle de ce qui se fait en France ou dans les cantons de Neuchâtel et de Genève, une nouvelle forme d'union destinée tant aux couples hétéro-homosexuels. Une commission parlementaire a mis en consultation aujourd'hui un projet de loi qui amènerait donc une nouvelle manière de s'unir devant la loi. Le 27 septembre, nouveau dimanche de votation fixé aujourd'hui par le Conseil fédéral. Les Suisses voteront sur l'initiative sur la neutralité, initiative déposée par ProSuisse et des membres de l'UDC qui veut qualifier la neutralité helvétique de perpétuelle et armée. Les Suisses voteront aussi sur l'initiative populaire sur l'alimentation déposée par un comité citoyen qui demande d'adapter la politique agricole pour encourager la production et la consommation de denrées alimentaires végétales plutôt qu'animales. Le texte veut aussi augmenter le degré d'autosuffisance de la Suisse pour le faire passer de 46 à au moins 70%. Le canton de Neuchâtel va mettre en place dès le début de l'été, dès le 1er juillet, une réduction tarifaire pour les moins de 25 ans domiciliés sur le territoire. L'abonnement régional pour eux sera de 66% moins cher. C'est un essai pilote de 2 ans. La mesure vise à encourager l'utilisation des transports publics chez les jeunes qui démarrent dans la vie active. Aujourd'hui, moins d'un jeune sur deux en formation dans le canton possède un abonnement de transport public. Cette démarche devrait également contribuer aux objectifs cantonaux de réduction des émissions de CO2 et de neutralité carbone à l'horizon 2040. L'armée israélienne considère désormais comme zone de combat tout le territoire libanais au sud du fleuve Zarani qui s'écoule à une quarantaine de kilomètres de la frontière entre Israël et le Liban. Et alors que de nombreux Libanais tentent de célébrer l'Aïd, la grande fête musulmane qui a démarré hier soir, l'armée israélienne, malgré le cessez-le-feu, appelle tous les habitants qui se trouvent dans cette région à évacuer avant de nouvelles frappes contre le Hezbollah. Cette escalade intervient également avant une réunion militaire entre les deux pays prévue vendredi et à l'approche de nouvelles sessions de négociations sous parrainage américain qui auront lieu les 2 et 3 juin. Football, Stade Lausanne-Ouchy, Grasshopper, sanctionné par l'Association Suisse de Football. Le 18 avril à Lausanne, des débordements de supporters avaient émaillé la demi-finale de Coupe de Suisse qui opposait ces deux équipes. La commission de contrôle et de discipline de l'Association Suisse de Football a condamné Grasshopper à une amende de 60 000 francs suisses ainsi qu'une fermeture du secteur dévolu aux supporters du club pour les 2 prochaines rencontres de Coupe à domicile. Lausanne-Ouchy a quant à lui écopé d'une amende de 6400 francs, motivé par le comportement de ses supporters à l'intérieur du stade. La journée de demain sera encore bien chaude et ensoleillée, maximum des températures 30 degrés. Il y aura une faible bise sur le plateau qui pourra se renforcer en cours d'après-midi.
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0: 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Les informations. Laurent Blanchard.
1: La coalition NoG7 annonce une manifestation ce soir devant le Grand Conseil Genevois. Le PLR doit y présenter un projet de loi pour interdire toute manifestation à Genève pendant la période du G7. Le collectif NoG7 en a fait l'annonce de cette manifestation hier soir dans l'émission Infrarouge de la RTS. Hier, le Conseil d'État a lui finalement autorisé la manifestation du 14 juin dont le parcours resterait en rive droite. Mais NoG7 maintient sa demande d'un parcours au bord du lac qui inclurait aussi le pont du Mont-Blanc. L'armée israélienne a élargi sa zone de combat au sud Liban jusqu'à une quarantaine de kilomètres de la frontière contre 30 auparavant. Israël appelle les habitants d'ailleurs à évacuer avant de nouvelles frappes contre le Hezbollah. Une escalade à l'avant-veille d'une réunion militaire entre les deux pays au Pentagone et à l'approche de nouvelles négociations sous parrainage américain les 2 et 3 juin. Par ailleurs, la branche militaire du Hamas confirme hier soir la mort de Mohamed Odeh et par la même occasion qu'il en était bien le chef. Il a été tué mardi dans une frappe israélienne à Gaza. Le nucléaire suisse reste dépendant de la Russie, constat de Greenpeace qui pointe du doigt l'approvisionnement en combustible. Le fournisseur d'électricité argovien Axpo a annoncé un partenariat avec l'entreprise kazakh Kazatomprom, mais la grande majorité de l'uranium extrait au Kazakhstan est exporté selon un itinéraire qui traverse toujours la Russie, rappelle Greenpeace cette nuit. Une représentation d'une pièce de théâtre dans laquelle joue Patrick Bruel a été interrompue pendant 10 minutes hier soir à Paris. Une action d'un collectif féministe alors que l'artiste est actuellement visé par 4 plaintes pour viol en France. Il nie les faits. Le concert de Patrick Bruel à Fribourg le 26 juin a lui été reporté. Ce prévu à Puy la veille et à Genève en novembre reste maintenu. Attention aux baignades avec ces fortes chaleurs. 43 noyades ont été recensées en Suisse l'an passé. Bilan de la Société Suisse de Sauvetage hier. Les jeunes adultes et les seniors sont particulièrement touchés. Il y a aussi 80% d'hommes. C'est la première fois que le nombre de noyades passe toutefois sous la barre des 50 victimes depuis 2021. Mais attention, à cause sans doute de la météo pluvieuse de l'an passé. Les Suisses Victoria Golubic et Jill Teichmann rejoignent Belinda Bencic au troisième tour de Roland-Garros. La Zurichoise a battu l'Américaine Alicia Parks en un peu plus d'une heure et en 2-7 hier, alors que la Biennoise s'est imposée en 2-7 contre la Polonaise Magdalena Fresh. La numéro 2 mondiale Elena Rybkina sort, elle, dès le deuxième tour. Ça passe par contre pour Novak Djokovic. Et puis Suisse-Suède, c'est l'affiche des quarts de finale que toute la Suisse va suivre, hein, de près ou de loin. Ce soir, match à suivre dès 20h05 sur RTS2, la Suisse grande favorite et première du groupe A et affronte le quatrième du groupe B. Ce sera encore une journée ensoleillée et très chaude ce jeudi en Suisse romande, des cumulus en montagne cet après-midi, des orages isolés possibles aux heures les plus chaudes de la journée dans les Alpes, les températures en pleine aujourd'hui entre 15 et 30 degrés.
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1: Laurent Blanchard.
2: L'Iran a jugé hier peu probable la reprise des hostilités avec les États-Unis. Déclaration alors que les deux pays négocient un accord pour mettre fin à la guerre. Toutefois, Donald Trump a déclaré ne pas être satisfait en l'état des propositions iraniennes. Nous finirons par l'être. Nous devrons simplement finir le travail, a-t-il dit, lors d'un conseil des ministres à la Maison Blanche. Donald Trump qui a menacé aussi à cette occasion de pulvériser Oman. Le sultanat est pourtant un allié américain. Donald Trump a visiblement confondu Oman et l'Iran. Dans la même intervention, il avait aussi confondu l'Iran et le Venezuela. Le Conseil d'État genevois autorise formellement la manifestation anti-G7 du 14 juin. 50 000 personnes attendues, mais il y aura une ligne rouge à ne pas franchir. C'est le pont du Mont-Blanc. La manifestation ne devrait avoir lieu que sur la rive droite. La coalition No G7 en désaccord avec cette solution a prévu aussi de manifester ce soir devant le Grand Conseil genevois. Elle en a fait l'annonce hier soir dans Infrarouge sur la RTS. Au Grand Conseil, le PLR doit présenter ce soir un projet de loi pour interdire toute manifestation à Genève pendant la période du G7. La Suisse pourrait se doter d'un pacte civil de solidarité basé sur le modèle français. Il serait destiné aux couples qui ne souhaitent pas se marier mais souhaitent tout de même se protéger mutuellement. La commission des affaires juridiques du Conseil des États a mis en consultation un projet dans ce sens hier. Un partenariat enregistré est d'ailleurs déjà en vigueur à Neuchâtel et Genève. Un garçon de 16 ans et une fille de 15 ans ont été mis en examen et placés en détention provisoire hier dans l'ouest de la France. Ils sont accusés d'avoir étranglé un enfant de 11 ans à Rennes. C'était dimanche dernier. Les deux adolescents ont admis avoir voulu récupérer du matériel de pêche. Stade Lausanne-Ouchy est, grâce aux peurs, sanctionné après les débordements en Coupe de Suisse, avec notamment d'importants dégâts matériels à la Pontaise à Lausanne. C'était lors des demi-finales, le 18 avril. L'association suisse de football condamne grâce aux peurs à 60 000 francs d'amende et à la fermeture du secteur supporter du club pour les deux prochaines rencontres de Coupe à domicile. Stade Lausanne-Ouchy condamné, lui, à 6 400 francs d'amende. Un petit peu plus de 2 semaines du coup d'envoi de la Coupe du Monde de football, la FIFA est sous le coup d'une enquête aux États-Unis. Les procureurs généraux de New York et du New Jersey ont annoncé hier des investigations sur les pratiques de la billetterie de la FIFA, des prix excessifs et des supporters qui se seraient vus attribuer des sièges moins bien placés que ceux qu'ils avaient réservés. La FIFA n'a pas souhaité commenter. Et puis c'est une journée de jeudi à nouveau ensoleillée, il fera aussi très chaud, des cumulus en montagne et un risque d'orage isolé aux heures les plus chaudes dans les Alpes. Il fera entre 15 et 30 degrés en pleine aujourd'hui, même temps pour demain avec des températures qui atteindront 32 degrés.
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